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2: Bonjour, journée de mobilisation aujourd'hui dans la fonction publique. Les policiers seront mobilisés sur des questions budgétaires. Les salariés du secteur de l'énergie veulent défendre le tarif agent. Les syndicats de pompiers, d'infirmiers, d'étudiants, des associations de protection de l'environnement appellent aussi à manifester pour exiger des moyens face au dérèglement climatique. Tandis que l'enseignement supérieur veut dénoncer le sous-financement chronique. Un premier tour de chauffe avant une grève générale prévue le 29 septembre. Après le déraillement d'un train entre Rouen et Caen vendredi dernier, l'hypothèse d'un acte malveillant semble faire de moins en moins de doutes. De nouveaux éléments font pencher l'enquête vers cette thèse. Parallèlement, les opérations de relevage du TER vont commencer aujourd'hui et pourraient durer au moins pendant une semaine, selon la SNCF. Classée sans suite, la plainte déposée contre le garde des Sceaux Gérald Darmanin par la mère de la petite Rosa a été rejetée par la Cour de justice de la République. Elle accusait le ministre de non-assistance à personne en danger après des failles dans le traitement d'une plainte pour viol visant le suspect du meurtre de la jeune Liana. La justice estime que l'infraction n'est pas caractérisée. Nouveau coup dur pour la lutte contre le réchauffement climatique aux États-Unis. L'administration Trump a officiellement annulé ce lundi les limites d'émissions polluantes imposées aux centrales électriques. Le secteur énergétique représente près d'un quart des gaz à effet de serre américains. La sécurité dans l'Arctique doit être assurée collectivement. Réunis en Finlande, 12 pays, dont la France, appellent l'Union européenne à renforcer sa présence dans la région. Face aux menaces russes et aux tensions géopolitiques, ces États plaident pour un rôle stratégique plus fort pour compléter l'OTAN. Aux États-Unis, la 78e édition des Emmy Awards a couronné ses vainqueurs à Los Angeles hier soir. La série Medical The Pitt s'impose comme la grande gagnante en remportant le prix de la meilleure série dramatique, tandis que son comédien principal, Noah Wyle, décroche le trophée de meilleur acteur. Côté comédie, c'est Widow's Bay qui a été sacré. Enfin, Rhea Seehorn et Jean Smart ont toutes deux été récompensées du prix de la meilleure actrice. Enfin, bonne nouvelle pour les fans, le groupe Oasis a officiellement annoncé ce lundi une nouvelle tournée de concerts en 2027 avec deux dates à Paris les 23 et 24 juillet au Stade de France. La tournée s'appelle Oasis Live 27.
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3: Allez, faisons un petit point du côté du temps pour aujourd'hui avec ce matin un ciel couvert et brumeux avec de la visibilité réduite, de la bruine commençant à tomber en fin de matinée. Cet après-midi, on attend du beau temps malgré quelques passages nuageux et de la bruine devenant plus discrète. Concernant les températures pour ce matin, elles sont de 16 degrés avec un ressenti à 14 et des rafales d'ouest à 30 km/h. Et cet après-midi, on attend 18 degrés ressenti à 19 et des rafales du sud-ouest à 45 km/h sur l'ensemble du Trégor.
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3: Allez, bon réveil à vous si vous venez d'arriver sur Millennium, la radio était de mix. C'est Temper City dans quelques instants avec Self-Aware. Mais là, tout de suite, c'est une nouveauté cette semaine. The Boz avec Magnetic. Bon réveil.

0: Temper City avec Self Aware sur Millennium. Il est presque 7h10. Bienvenue et bon réveil. Tout de suite, on va retrouver Marc avec une date dans l'histoire et notamment qu'est-ce qui s'est passé un 15 septembre.
1: Une date dans l'histoire. Je vous emmène le 15 septembre 1971. Columbo fait son apparition. Oui, c'est une série télévisée policière américaine de Richard Levinson et William Link dans laquelle le rôle titre, interprété par Peter Falk, est un inspecteur de police. Son grade dans la police américaine est celui de lieutenant. En apparence un peu simplé, brouillon et laborieux, il se révèle en réalité très intelligent, obstiné et perspicace. L'originalité d'ailleurs de la série réside dans le fait que le spectateur connaît l'assassin dès le début de l'épisode. L'intérêt de l'intrigue consiste à découvrir de quelle façon l'enquêteur parviendra à démasquer le criminel. Le premier épisode, Murder by the Book, a été dirigé par Steven Spielberg, alors âgé de 19 ans. La popularité du célèbre détective aux vieilles imperméables et à la Peugeot 1959 ne fera que crocroître au fil des ans. 15 septembre 1971, Columbo fait son apparition. Une date dans l'histoire.
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0: Je vous ai calé Oria avec Belvita, mais là tout de suite c'est Cascada avec Utopia sur Millennium.

0: Moria avec Belle Vita sur Millennium. Bienvenue, 7h15. C'est la matinale, je m'appelle Greg et je suis avec vous jusqu'à 9h. Tout de suite, c'est le carton rouge du jour avec le retour de Marc sur Millennium.
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2: Cher la recharge, une recharge de quelques minutes et une facture digne d'un achat de voiture. Nous sommes en mai 2025. Le propriétaire canadien d'une Kia EV9 pense simplement avoir récupéré un peu d'autonomie sur une borne rapide d'hypercharge. Sa batterie n'a reçu que 4,91 kWh. Pourtant, l'addition va atteindre 22 000 $ canadiens, soit environ 14 500 €. À l'origine de cette somme vertigineuse, il ne s'agit pas d'une voiture particulièrement gourmande, mais d'un bug. En effet, au cours de la recharge, la borne a perdu sa connexion sans fil avec le serveur central de l'opérateur. Le système ne comprend alors pas que le véhicule a été débranché. Dans ces données, la Kia reste donc attachée à la borne, comme figée dans le temps. Le dispositif de paiement ne facture plus seulement l'électricité consommée. Il applique un tarif fixe à l'heure et poursuit son décompte pendant plus de 460 jours. En réalité, la Kia n'est restée branchée qu'environ une demi-heure. Juste le temps de recevoir les 4,91 kWh enregistrés. Mais dans le système informatique, la session se prolonge jusqu'au 25 août 2026. Entre-temps, la facture enfle, sans rapport avec l'énergie réellement délivrée. Plus étonnant encore, le relevé indique que la borne est hors service, un détail qui n'empêche pourtant pas la machine de continuer à ajouter des frais à cette recharge fantôme. Face à cette somme, le propriétaire dépose une plainte officielle auprès de l'opérateur. Hypercharge met finalement fin à la session dans son système de contrôle. Les frais cessent alors de s'accumuler, mettant un terme à une addition qui avait fini par atteindre un montant vertigineux.
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0: Allez, côté musique, je vous ai calé Edouard Maya avec Stereo Love dans quelques instants, Beyoncé avec If I Were a Boy, et là tout de suite c'est Clan avec Café Con Con sur Millennium.

0: soir, Maya avec Stereo Love sur Millennium. Il est 7h30, tout de suite, c'est le retour des infos.
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3: Bonjour, journée de mobilisation aujourd'hui dans la fonction publique. Les policiers seront mobilisés sur des questions budgétaires. Les salariés du secteur de l'énergie veulent défendre le tarifagent. Les syndicats de pompiers, d'infirmiers, d'étudiants, des associations de protection de l'environnement appellent aussi à manifester pour exiger des moyens face au dérèglement climatique, tandis que l'enseignement supérieur veut dénoncer le sous-financement chronique. Un premier tour de chauffe avant une grève générale prévue le 29 septembre. Après le déraillement d'un train entre Rouen et Caen vendredi dernier, l'hypothèse d'un acte malveillant semble faire de moins en moins de doute. De nouveaux éléments font pencher l'enquête vers cette thèse. Parallèlement, les opérations de

0: relevage du TER vont commencer aujourd'hui et pourraient durer au moins pendant une semaine selon la SNCF. Classée sans suite, la plainte déposée contre le garde des Sceaux Gérald Darmanin par la mère de la petite Rosa a été rejetée par la Cour de justice de la République. Elle accusait le ministre de non-assistance à personne en danger après des failles dans le traitement d'une plainte pour viol visant le suspect du meurtre de la jeune Liana. La justice estime que l'infraction n'est pas caractérisée. Nouveau coup dur pour la lutte contre le réchauffement climatique aux États-Unis. L'administration Trump a officiellement annulé ce lundi les limites d'émissions polluantes imposées aux centrales électriques. Le secteur énergétique représente près d'un quart des gaz à effet de serre américains. La sécurité dans l'Arctique doit être assurée collectivement. Réunis en Finlande, 12 pays dont la France appellent l'Union européenne à renforcer sa présence dans la région. Face aux menaces russes et aux tensions géopolitiques, ces États plaident pour un rôle stratégique plus fort pour compléter l'OTAN. Aux États-Unis, la 78e édition des Emmy Awards a couronné ses vainqueurs à Los Angeles hier soir. La série Medical The Pitt s'impose comme la grande gagnante en remportant le prix de la meilleure série dramatique, tandis que son comédien principal, Noah Wyle, décroche le trophée de meilleur acteur. Côté comédie, c'est Widow's Bay qui a été sacré. Enfin, Rhea Seehorn et Jean Smart ont toutes deux été récompensées du prix de la meilleure actrice. Enfin, bonne nouvelle pour les fans, le groupe Oasis a officiellement annoncé ce lundi une nouvelle tournée de concerts en 2027 avec deux dates à Paris les 23 et 24 juillet au Stade de France. La tournée s'appelle Oasis Live 27.
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2: Allez, on se fait un petit point du côté du temps pour aujourd'hui avec ce matin, ciel variable se couvrant totalement. De la bruine commence à tomber en fin de matinée. Cet après-midi, on prévoit du beau temps malgré quelques passages nuageux avec de la bruine devenant un petit peu plus discrète. Concernant les températures pour ce matin, elles sont de 16 degrés avec un ressenti à 14. Des rafales d'ouest à 30 km/h. Cet après-midi, on attend 18 degrés, ressenti à 19 et des rafales du sud-ouest à 45 km/h sur l'ensemble du Trégor.
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2: Allez, bon réveil à vous, hein, si vous venez d'arriver. C'est Miley Cyrus qui arrive tout de suite avec Easy Lover. Et dans quelques instants, Neria en nouveauté avec Salt in the Wound sur Millennium.

0: c'était Neria sur Millennium.
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2: Allez, direction la Dordogne, où les habitants d'une résidence tranquille ont eu la surprise de leur vie en découvrant un serpent constricteur d'1m50 lové près de leur bâtiment. Alors pas de panique, côté pompier, une équipe spécialisée est intervenue pour capturer l'animal, désormais installé confortablement à l'aquarium du coin. On imagine la tête du voisin qui sortait ses poubelles ce jour-là.
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0: Lucie, qu'on va retrouver tout à l'heure pour votre horoscope du jour. Marine avec Tricheur qui arrive tout de suite et Martin Garrix avec Ed Sheeran pour le titre Repeat It sur Millennium dans quelques instants. Bienvenue, bon réveil, il est 7h40.

0: Martin Garrix, Ed Sheeran avec Repeated sur Millennium, 7h45. Bienvenue, bon réveil, je m'appelle Greg et je suis avec vous jusqu'à 9h. Tout de suite, c'est votre horoscope du jour avec Lucie.
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2: Bonjour à tous, l'horoscope de ce mardi 15 septembre, on commence avec les béliers. Des questions sans réponse réclameront votre attention, ne restez pas dans votre coin. Les taureaux, votre force de persuasion sera un atout majeur au travail. Gémeaux, vous êtes plein de bonnes intentions, mais attention à ceux qui veulent en profiter. Les cancers, mieux vaut éviter les sujets délicats, aujourd'hui contentez-vous de parler du temps qu'il fait. Les lions, méfiez-vous des propositions trop alléchantes. Vierge, gardez votre sang-froid et prenez les choses avec douceur. Les balances, préparez-vous à vivre une journée pleine de surprises. Scorpion, si vous n'étiez pas très motivé ces derniers jours, cette journée sera idéale pour reprendre une activité normale. Les sagittaires, donnez-vous un objectif avant tout. Les capricornes, vous ferez preuve d'une grande motivation. Les verseaux au travail, c'est le moment de présenter les projets que vous avez en tête. Et puis les poissons, vous connaîtrez des moments agréables en compagnie de votre partenaire.
0: Ludwig avec Stemblenin qui arrive tout de suite sur Millennium. Dans quelques instants, les programmes télé pour votre

0: programme télé. Et on commence avec ce soir sur TF1 Koh-Lanta. France 2, s'en vont nos forêts. Chaleur suffocante, méga feu dévastateur, sécheresse historique, l'été 2026 est le plus chaud jamais enregistré en France. Depuis le début de l'année, près de 120 000 hectares sont partis en fumée. Face à l'urgence, Léa Salamé et Hugo Clément présentent une grande soirée avec un double objectif: comprendre les causes de ces incendies incontrôlables et mettre en lumière et en œuvre des solutions nombreuses et concrètes pour les prévenir et y faire face. Tout au long de cette émission spéciale, des reportages, des experts et des scientifiques dressent un état des lieux des dégâts et des moyens de lutte trop souvent insuffisants. Victimes et journalistes présents sur place livrent également leurs témoignages. France 3, la stagiaire, Canal, Maigret et le mort amoureux, M6, 911, W9, les 20 chansons de Céline Dion préférées des Français, TMC 90 enquête, arnaque et SMS frauduleux, les nouveaux escrocs du téléphone et puis enfin sur TFX, Captain Marvel. Voilà, je vous laisse faire votre choix et par avance, une belle soirée devant votre télévision.
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5: Dans quelques instants, je vous ai calé Mojo avec Lady, mais là tout de suite c'est Cascada avec son dernier titre. C'est tout nouveau, on est les premiers à vous le jouer, ça s'appelle Alive et c'est sur Millennium, bien sûr.

0: Bien.
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0: Ah là là, on aime les sons à l'ancienne. Mojo avec Lady pour le titre Hermit Tonight, et ça, ça fait plaisir. Bienvenue et bon réveil si vous venez d'arriver, il est tout juste 8h. Tout de suite, c'est les infos en natio. Ah oui. Et on se fera un petit point du côté de la météo sur le secteur dans quelques instants. Les bienvenus et bon réveil, c'est la matinale.
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3: Bonjour, journée de mobilisation aujourd'hui dans la fonction publique. Les policiers seront mobilisés sur des questions budgétaires. Les salariés du secteur de l'énergie veulent défendre le tarif agent. Les syndicats de pompiers, d'infirmiers, d'étudiants, des associations de protection de l'environnement appellent aussi à manifester pour exiger des moyens face au dérèglement climatique. Tandis que l'enseignement supérieur veut dénoncer le sous-financement chronique. Un premier tour de chauffe avant une grève générale prévue le 29 septembre. Après le déraillement d'un train entre Rouen et Caen vendredi dernier, l'hypothèse d'un acte malveillant semble faire de moins en moins de doutes. De nouveaux éléments vont pencher l'enquête vers cette thèse. Parallèlement, les opérations de relevage du TER vont commencer aujourd'hui et pourraient durer au moins pendant une semaine, selon la SNCF. Classée sans suite, la plainte déposée contre le garde des Sceaux Gérald Darmanin par la maire de la Petite Rose a été rejetée par la Cour de justice de la République. Elle accusait le ministre de non-assistance à personne en danger après des failles dans le traitement d'une plainte pour viol visant le suspect du meurtre de la jeune Liana. La justice estime que l'infraction n'est pas caractérisée. Nouveau coup dur pour la lutte contre le réchauffement climatique aux États-Unis, l'administration Trump a officiellement annulé ce lundi les limites d'émissions polluantes imposées aux centrales électriques. Le secteur énergétique représente près d'un quart des gaz à effet de serre américains. La sécurité dans l'Arctique doit être assurée collectivement. Réunis en Finlande, 12 pays, dont la France, appellent l'Union européenne à renforcer sa présence dans la région. Face aux menaces russes et aux tensions géopolitiques, ces États plaident pour un rôle stratégique plus fort pour compléter l'OTAN. Aux États-Unis, la 78e édition des Emmy Awards a couronné ses vainqueurs à Los Angeles hier soir. La série Medical The Pitt s'impose comme la grande gagnante en remportant le prix de la meilleure série dramatique, tandis que son comédien principal, Noah Wyle, décroche le trophée de meilleur acteur. Côté comédie, c'est Widow's Bay qui a été sacré. Enfin, Rhea Seehorn et Jean Smart ont toutes deux été récompensées du prix de la meilleure actrice. Enfin, bonne nouvelle pour les fans, le groupe Oasis a officiellement annoncé ce lundi une nouvelle tournée de concerts en 2027 avec deux dates à Paris les 23 et 24 juillet au Stade de France. La tournée s'appelle Oasis Live 27.
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0: Allez, faisons un petit point du côté du temps pour aujourd'hui avec ce matin, ciel variable se couvrant totalement avec de la bruine. Commence à tomber en fin de matinée. Cet après-midi, on attend du beau temps malgré quelques passages nuageux. Côté température ce matin, elles sont de 16 degrés avec un ressenti à 14. Et quelques petites rafales d'ouest à 30 km/h. Et cet après-midi, on attend 18 degrés et des rafales du nord-ouest à 45 km/h sur l'ensemble du Trégor.
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0: Allez, dans quelques instants, on va retrouver Marc avec le buzz du jour. C'est juste après Castra, Ghost Dragon avec Wild Things. Mais là, tout de suite, c'est Tame Impala avec Dracula sur Millennium.

0: Orchestra Ghost Dragons avec Wild Things sur Millennium. C'est en nouveauté cette semaine. Tout de suite, Marc avec le buzz du jour.
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2: Ah, elles sont enfin sorties, les perles des offices de tourisme. On va prendre un petit peu de temps parce que, comme chaque année, les personnels des offices du tourisme ont encore été confrontés à des demandes totalement lunaires ou improbables aux quatre coins de la France. Le bilan précis, on ne l'a pas encore, mais on a encore eu donc quelques pépites, notamment pour répondre à des questions. Dans le florilège de petits bonbons, hein, plus ou moins acidulés, entendus ici et là dans le pays le plus visité au monde, on retrouve toujours les classiques comme le fonctionnement des marais, hein, qui reste toujours un grand mystère pour certains en Bretagne. Des offices du tourisme ont ainsi reçu des appels pour savoir s'il y avait une marée le jour même, si elle allait être haute ou basse, ou si elle était à l'heure. Pour certains visiteurs, c'est aussi toute la géographie qui est à revoir. À Rennes, siège du Parlement de Bretagne, hein, les demandes sont nombreuses pour visiter le Parlement européen, qui se trouve pour info à Strasbourg, hein, comme à Rochefort-en-Terre, hein, dans le Morbihan, où certains curieux sont persuadés de pouvoir y visiter la Corderie Royale ou la maison de Pierre Loti, situé à Rochefort en Charente-Maritime. Sur les bords de Loire, il y a aussi ceux qui veulent visiter le château de Chamboise, un pays merveilleux entre Chambord et Amboise, hein, dixit l'office de tourisme. Ou les ovnis, hein, qui demandent où l'on peut faire du ski alpin en plein été à Lyon, ou réclament une carte des îles grecques à l'office du tourisme de Saint-Tropez. Dans l'ancien petit village de pêcheurs devenu le repère de la jet set, le listing des perles est d'ailleurs long comme le bras chaque été, hein, avec à chaque fois les mêmes réponses, car non, il n'y a pas encore de métro ou de tramway à Saint-Tropez. À Biarritz, on trouve aussi ceux qui se demandent où voir des basques et des vrais ou des baleines. Beaucoup de feux d'artifice ont été annulés cet été en raison de la sécheresse ou du risque d'incendie. Certains ont toutefois été maintenus. Et en Charente-Maritime, des offices de tourisme ont un peu halluciné en entendant certains visiteurs demander s'il était tiré à 11h du matin ou du soir, ou s'il était tiré dans une salle en cas de pluie.
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0: Gaëtan Roussel et Amel Bent dans quelques instants avec le titre Comme ça, mais là tout de suite c'est Janet Jackson avec All For You sur Millennium.
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0: Amel Bentegaten, Roussel sur Millennium avec comme ça.
1: Le chiffre du jour, 28 ans. Une bague a pu être restituée à sa propriétaire 28 ans après avoir été perdue dans le lac Great Sacandaga de New York aux États-Unis. L'objet a été retrouvé par des amateurs de détecteurs de métaux sous un rocher. Et c'est par hasard que Michael Siegel et Dylan Laporte sont tombés dessus alors qu'ils fouillaient les environs du lac. Le bijou en question portait les inscriptions RAS 1988, ce qui a permis au duo d'identifier sa provenance, le lycée de Red Creek. J'ai appelé l'établissement et j'ai parlé à la secrétaire. Je lui ai d'abord dit que j'essayais de retrouver une ancienne élève parce que j'avais trouvé la bague, explique l'un des deux passionnés. Alors si la femme au bout du fil était au départ sceptique, elle a finalement accepté de les aider. Grâce à elle, ils ont pu établir que la bague était un bijou de classe offert aux élèves de la promotion 1988. Une annonce a alors été postée sur les réseaux sociaux pour tenter de retrouver sa propriétaire. Les deux chercheurs amateurs avaient également raconté leur histoire dans les médias pour augmenter leurs chances de réussite. Finalement, la détentrice de la bague s'est reconnue et a contacté les deux hommes qui lui ont envoyé le bijou. Kim Rasbeck avait perdu sa bague lors d'un voyage avec ses amis il y a près de 30 ans. L'américaine a chaleureusement remercié les deux hommes. Ça m'a fait du bien de savoir qu'il y a encore des gens dans le monde qui font des choses bien, a-t-elle déclaré. Des choses comme celle-ci, restaure ma foi en l'humanité pour les passionnés de détection de métaux. Ce n'est que le début du chemin. Ils espèrent retrouver d'autres objets perdus et rendre d'autres personnes heureuses.
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3: 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What
0: a feeling. Alors là, ce qui arrive, c'est que des pépites. Global DJ avec What a Feeling que vous entendez juste derrière moi. Sound of Legend à suivre avec San Francisco. Sans oublier Hot Pulse avec la reprise de Mr. Vain de Culture Beat. C'est que des tubes qui arrivent. Excellent réveil, c'est Greg jusqu'à 9h.

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c'est ta nouveauté cette semaine, ça s'appelle Hot Pulse avec Wei Shay pour le titre Mr. Vain, la reprise de Culture Beat, vous l'avez reconnu, j'adore. C'est mon coup de cœur cette semaine, il est 8h30.

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1: Bonjour, journée de mobilisation aujourd'hui dans la fonction publique. Les policiers seront mobilisés sur des questions budgétaires. Les salariés du secteur de l'énergie veulent défendre le tarif agent. Les syndicats de pompiers, d'infirmiers, d'étudiants, des associations de protection de l'environnement appellent aussi à manifester pour exiger des moyens face au dérèglement climatique. Tandis que l'enseignement supérieur veut dénoncer le sous-financement chronique. Un premier tour de chauffe avant une grève générale prévue le 29 septembre. Après le déraillement d'un train entre Rouen et Caen vendredi dernier, l'hypothèse d'un acte malveillant semble faire de moins en moins de doute. De nouveaux éléments vont pencher l'enquête vers cette thèse. Parallèlement, les opérations de relevage du TER vont commencer aujourd'hui et pourraient durer au moins pendant une semaine, selon la SNCF. Classée sans suite, la plainte déposée contre le garde des Sceaux Gérald Darmanin par la mère de la petite Rosa a été rejetée par la Cour de justice de la République. Elle accusait le ministre de non-assistance à personne en danger après des failles dans le traitement d'une plainte pour viol visant le suspect du meurtre de la jeune Liana. La justice estime que l'infraction n'est pas caractérisée. Nouveau coup dur pour la lutte contre le réchauffement climatique aux États-Unis. L'administration Trump a officiellement annulé ce lundi les limites d'émissions polluantes imposées aux centrales électriques. Le secteur énergétique représente près d'un quart des gaz à effet de serre américains. La sécurité dans l'Arctique doit être assurée collectivement. Réunis en Finlande, 12 pays, dont la France, appellent l'Union européenne à renforcer sa présence dans la région. Face aux menaces russes et aux tensions géopolitiques, ces États plaident pour un rôle stratégique plus fort pour compléter l'OTAN. Aux États-Unis, la 78e édition des Emmy Awards a couronné ses vainqueurs à Los Angeles hier soir. La série Medical The Pitt s'impose comme la grande gagnante en remportant le prix de la meilleure série dramatique, tandis que son comédien principal, Noah Wyle, décroche le trophée de meilleur acteur. Côté comédie, c'est Widow's Bay qui a été sacré. Enfin, Rhea Seehorn et Jean Smart ont toutes deux été récompensées du prix de la meilleure actrice. Enfin, bonne nouvelle pour les fans, le groupe Oasis a officiellement annoncé ce lundi une nouvelle tournée de concerts en 2027 avec deux dates à Paris les 23 et 24 juillet au Stade de France. La tournée s'appelle Oasis Live 27.
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2: Allez, on va se faire un petit point du côté du temps pour aujourd'hui avec ce matin. Un ciel très nuageux devenant un petit peu plus variable avec quelques averses faibles à prévoir. Cet après-midi, on attend un ciel couvert devenant un petit peu plus variable également avec de la pluie faible se raréfiant peu à peu. Côté température ce matin, elles sont de 16 degrés avec un ressenti à 14 avec des petites rafales d'ouest à 30 km/h. Et cet après-midi, on attend 18 degrés et des rafales du nord-ouest à 45 km/h sur l'ensemble du Trégor.
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2: Allez, côté musique, je vous ai calé Travis avec le titre Sing, mais là tout de suite c'est Attic avec Ma Petite Étoile sur Millennium. Bon réveil.

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0: Travis avec Sing sur Millennium, il est 8h40. Tout de suite, on va retrouver Lucie avec son journal des People. Sing, sing, sing.
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2: Et on parle de Céline Dion qui débarque enfin à Paris pour de bon. C'est un événement sans précédent dans la carrière de la star québécoise. Pour la toute première fois, Céline Dion va poser ses valises dans la capitale française pour une résidence exceptionnelle de 26 concerts dans la plus grande salle indoor d'Europe. Après des années de tournées éclair, la voici presque installée chez nous. De quoi faire chavirer les fans qui n'auront plus besoin de traverser l'Atlantique pour l'entendre chanter en live.
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0: Affinity avec Never Go Back qui arrive tout de suite. Et dans quelques instants, on va retrouver Lucie avec son horoscope du jour.

0: Affinity avec Mika Martin, ça s'appelle Never Go Back sur Millennium. Tout de suite, votre horoscope du jour.
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2: Bonjour à tous, l'horoscope de ce mardi 15 septembre, on commence avec les béliers. Des questions sans réponse réclameront votre attention, ne restez pas dans votre coin. Les taureaux, votre force de persuasion sera un atout majeur au travail. Gémeaux, vous êtes plein de bonnes intentions, mais attention à ceux qui veulent en profiter. Les cancers, mieux vaut éviter les sujets délicats, aujourd'hui contentez-vous de parler du temps qu'il fait. Les lions, méfiez-vous des propositions trop alléchantes. Vierge, gardez votre sang-froid et prenez les choses avec douceur. Les balances, préparez-vous à vivre une journée pleine de surprises. Scorpion, si vous n'étiez pas très motivé ces derniers jours, cette journée sera idéale pour reprendre une activité normale. Les sagittaires, donnez-vous un objectif avant tout. Les capricornes, vous ferez preuve d'une grande motivation. Les verseaux, au travail, c'est le moment de présenter les projets que vous avez en tête. Et puis les poissons, vous connaîtrez des moments agréables en compagnie de votre partenaire.
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0: Allez, dans quelques instants, les programmes télé avec Marc, c'est juste après Neo et le titre So Sick sur Millennium. Il est 8h45, bienvenue.

0: Neo avec Saucix sur Millennium.
1: Le programme télé. Et on commence avec ce soir sur TF1 Koh-Lanta. France 2, s'en vont nos forêts. Chaleur suffocante, méga feu dévastateur, sécheresse historique, l'été 2026 est le plus chaud jamais enregistré en France. Depuis le début de l'année, près de 120 000 hectares sont partis en fumée. Face à l'urgence, Léa Salamé et Hugo Clément présentent une grande soirée avec un double objectif, comprendre les causes de ces incendies incontrôlables et mettre en lumière et en œuvre des solutions nombreuses et concrètes pour les prévenir et y faire face. Tout au long de cette émission spéciale, des reportages, des experts et des scientifiques dressent un état des lieux des dégâts et des moyens de lutte trop souvent insuffisants. Victimes et journalistes présents sur place livrent également leurs témoignages. France 3, la stagiaire, Canal, Maigret et le mort amoureux, M6, 911, W9, les 20 chansons de Céline Dion préférées des Français, TMC 90 enquête, arnaque et SMS frauduleux, les nouveaux escrocs du téléphone et puis enfin sur TFX, Captain Marvel. Voilà, je vous laisse faire votre choix et par avance, une belle soirée devant votre télévision.
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0: Bibi avec Seven Day dans quelques instants, Madonna et Sabrina Carpenter avec Bring Your Love, mais là tout de suite est Chris Cross Amsterdam avec Oh My, avec Willy William bien sûr. On va se donner rendez-vous dès demain matin à partir de 7h pour un nouveau numéro de la matinale. Excellent.

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3: Bonjour, la chaleur ne quitte pas l'Hexagone pour cette journée annoncée comme la plus chaude de la semaine par Météo France. On attend 32 degrés à Paris et Le Mans, 31 à Reims, 30 à Nantes et jusqu'à 36 degrés à Toulouse ou Bordeaux. Et puis il fera chaud dans la rue également avec plusieurs secteurs appelés à se mobiliser. Ce mardi, des pêcheurs ont déjà marqué le coup d'envoi dès 3h ce matin en bloquant un dépôt pétrolier à Fos-sur-Mer près de Marseille pour dénoncer notamment la hausse des prix du carburant. Pour la suite, l'enseignement supérieur, les policiers, pompiers, infirmiers ou bien encore étudiants vont défiler pour demander notamment plus de moyens. Un échauffement avant l'appel à la grève générale du 29 septembre prochain. Pendant ce temps, Anne Hidalgo va être entendue devant le Sénat dans l'affaire des violences dans le périscolaire à Paris. L'ancienne maire de la ville, visée par une plainte de plusieurs parents d'élèves, a rendez-vous aujourd'hui pour s'expliquer sur les dysfonctionnements qui ont eu lieu dans la signalisation des cas de violence. Après le déraillement du train entre Rouen et Caen vendredi dernier, l'hypothèse d'un acte malveillant semble ne plus faire de doute. Parallèlement, les opérations de relevage du TER vont commencer aujourd'hui. Côté justice, Rémi Daillé, 14 autres prévenus vont être jugés à partir de ce mardi devant le tribunal correctionnel de Paris pour l'enlèvement de la petite Mia en 2021. Cet ancien cadre du Modem est accusé d'avoir piloté le rapt de l'enfant et planifié le projet Azur, un plan qui visait à renverser le gouvernement. Le procès doit se poursuivre jusqu'au 9 octobre. Aux États-Unis, nouveau coup dur dans la lutte contre le réchauffement climatique. L'administration Trump a officiellement annulé ce lundi les limites d'émissions polluantes imposées aux centrales électriques. Le secteur énergétique représente là-bas près d'un quart des gaz à effet de serre. Et puis toujours aux États-Unis, la 78e édition des Emmy Awards a couronné ses vainqueurs à Los Angeles. La comédie d'épouvante Widow's Bay, du nom d'une île réputée hantée qui tente de relancer le tourisme, a dominé la compétition. Et puis la série médicale ultra réaliste The Pitt, qui mélange les genres de urgence et 24 heures chrono en racontant une journée dans un épisode, s'impose elle comme la grande gagnante. Enfin en sport, la phase de groupe du championnat d'Europe de volleyball 2026 se poursuit avec les derniers matchs de poule jusqu'à jeudi. Et ce soir, c'est la France qui est opposée à l'Allemagne. Le coup d'envoi de ce match sera donné à 19h.
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4: Pour ce mardi, quelques précipitations sont attendues à l'ouest du pays, notamment sur la Bretagne et la Normandie, avec quelques averses attendues. Sur toute la partie nord, on va retrouver un ciel partiellement voilé et partout ailleurs, c'est un grand soleil qui est annoncé. En ce qui concerne les températures minimales, elles oscilleront entre 10 et 20 degrés. Et puis dans l'après-midi, par contre, il va faire chaud avec 23 degrés du côté de Cherbourg. Il fera 26 à Biarritz, 28 à Marseille, 30 degrés à Lyon, 33 à Paris et Auxerre et 36 à Toulouse.
2: 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Nous sommes le mardi 15 septembre, 258e jour de l'année. On fête les Roland, les Dolores et les Lola. Attractives et sophistiquées, les Dolores prennent soin de leur apparence et déploient un charme fou. Leur savoir-faire, leur joie de vivre les rendent sympathiques. Journée internationale de la démocratie aujourd'hui. Allez, quelques anniversaires et notamment l'acteur Tommy Lee Jones qui a 80 ans. Camélia Jordana a 34 ans, les 80 ans du réalisateur Oliver Stone. Et puis le prince Harry a aujourd'hui 42 ans. Il ne me reste plus qu'à vous souhaiter un bon anniversaire à vous aussi, peut-être né un 15 septembre.
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6: Samedi 26 septembre, à partir de 19h, le CTH Lannion organise une soirée caritative. Au programme, un bon repas préparé par Oba Brasil, démonstration de capoeira et animation musicale. Tarif 25€ par personne, 15€ pour les enfants, réservation obligatoire de préférence sur Hello Asso ou par téléphone au 06 85 38 20 47. Alors, avant le début de la saison, venez soutenir le club basket fauteuil de votre région. Dans le cadre de la 3ème édition de Feuilles d'automne sur la botanique, atelier découverte sur le thème fleurs à l'aquarelle avec Noël Le Guillouzic. Alors que vous soyez débutant ou souhaitez rafraîchir vos compétences, venez explorer cette technique fascinante. Attention, c'est destiné aux adultes et c'est sur inscription. Place limitée samedi 26 septembre de 14h à 16h à la salle Fontaine de Trégastel.
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6: Amis joueurs, amis joueuses, bonjour à tous et bienvenue dans C'est Ludique. Aujourd'hui, on part dans le sud de la France, direction Carcassonne. Mais attention, cette fois, la cité s'est transformée en véritable labyrinthe. Bienvenue dans Carcassonne Labyrinthe, un jeu de Klaus Hörgenfred et Mats Gilcobert, édité par Ravensburger. Ici, votre objectif va être simple, construire la plus belle et surtout la plus rentable des cités. Mais pour y arriver, il va falloir récupérer des tuiles, fermer des villes, fermer des routes et surtout réussir à vous déplacer dans un labyrinthe qui change constamment. Mais alors comment on joue ? Chaque joueur possède son propre espace de jeu et va progressivement construire sa cité avec les tuiles qu'il récupère. Mais avant de pouvoir construire, il faut aller chercher ces fameuses tuiles. Et c'est là que le labyrinthe intervient. Au centre de la table, vous avez un grand plateau constitué de tuiles que vous pouvez faire coulisser. À votre tour, vous choisissez une ligne ou une colonne que vous allez déplacer. Vous faites sortir une tuile du labyrinthe, vous la récupérez et ensuite vous pouvez déplacer votre petit personnage dans les chemins du labyrinthe. Votre objectif, aller chercher les trésors qui vous intéressent. Parce que chaque joueur possède une pile de trésors à récupérer, il va donc falloir réfléchir à votre déplacement pour atteindre le bon symbole. Évidemment, comme vous modifiez le labyrinthe à chaque tour, le chemin n'est jamais tout à fait le même. Alors une fois votre tuile récupérée, vous allez pouvoir l'ajouter à votre cité. Mais attention, impossible de la poser n'importe comment. Elle doit être placée à côté d'une tuile que vous avez déjà posée et les routes doivent parfaitement se rejoindre. Vous allez donc progressivement construire votre propre petite cité avec des routes et des villes et différents éléments à connecter. Et lorsque vous parvenez à fermer une ville, c'est le jackpot. Vous allez regarder les symboles présents à l'intérieur et récupérer les jetons correspondants. Même principe pour les routes. Lorsqu'une route est complètement fermée, vous allez pouvoir récupérer les trésors ou les blasons qu'elle contient. Mais il faut aussi penser au point et c'est là que le jeu devient intéressant parce qu'il ne suffit pas de récupérer des trésors au hasard. Vous allez devoir essayer de coordonner tout ce que vous faites, quelle tuile récupérer, où la placer, quel chemin emprunter, quelle ville fermer, quelle route terminer et surtout comment faire pour marquer un maximum de points. Le jeu propose plusieurs objectifs qui vont modifier votre façon de jouer et ça permet aussi de renouveler les parties. La partie se joue sur 10 tours, à la fin chacun va compter ses différents éléments et surtout constituer une pile avec les jetons et les trésors récupérés. La petite originalité, ce n'est pas simplement le nombre de points qui compte, c'est la hauteur de votre pile. Les différents éléments n'ont pas tous la même épaisseur, le joueur qui possède la pile la plus haute remporte donc la partie. Et bien évidemment, il existe aussi un mode solo que je vous laisserai découvrir. Et petite surprise aussi, Carcassonne Labyrinthe peut également apporter du nouveau à votre jeu Carcassonne Classique. Ce que j'aime beaucoup dans Carcassonne Labyrinthe, c'est qu'il mélange deux choses très différentes. D'un côté, on retrouve le plaisir de construire sa cité avec des routes et des villes qui se développent petit à petit, comme dans Carcassonne. Et de l'autre, on a ce labyrinthe central qui bouge en permanence, comme dans Labyrinthe. Et forcément, ça crée des petits casse-têtes assez sympathiques. Parce que vous pouvez avoir un chemin parfait pour aller chercher votre trésor, et le joueur précédent vient de déplacer une ligne, et vous voilà complètement perdu. Il faut donc constamment réfléchir à son déplacement, mais aussi anticiper ce que les autres joueurs vont pouvoir faire. Bref, si vous aimez les jeux de placement, de construction et les petits casse-têtes, Carcassonne Labyrinthe mérite clairement d'être découvert parce que ça regroupe merveilleusement bien ces deux classiques. Et surtout, n'oubliez pas la règle numéro 1 de C'est Ludique. On pose les écrans et on sort les jeux. Allez, à demain pour découvrir une nouvelle pépite. It's...

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0: Il est presque midi.
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2: Bonjour à tous. Le Gers, la Haute-Garonne et l'Aude sont placés en risque élevé orange pour les feux de forêt ce mardi selon Météo France. Depuis ce matin, des pêcheurs bloquent un dépôt pétrolier à Fos-sur-Mer dans les Bouches-du-Rhône. Ils protestent contre la hausse du carburant, les coûts d'exploitation et les contraintes jugées trop lourdes. Ils réclament une rencontre avec la ministre de la Pêche, Catherine Chabot. Les policiers sont également mobilisés aujourd'hui pour une meilleure reconnaissance et une revalorisation salariale, tout comme les électriciens et les gaziers. Ces derniers veulent ainsi défendre le tarif préférentiel de l'énergie qui leur est accordé. La France traverse un trou d'air, le prix de l'essence est au plus haut. Déclaration du ministre de l'économie Roland Lescure ce matin. Cependant, aucune baisse généralisée des taxes sur les carburants n'est envisagée par le gouvernement. Le nouveau service militaire national entre dans le concret. Emmanuel Macron se rend ce mardi dans le Vaucluse sur la base aérienne d'Orange. Le président doit dévoiler le nom de la première promotion de volontaires et présenter ce dispositif créé face aux nouvelles menaces. Top départ pour la nouvelle campagne de prévention contre la bronchiolite. Jusqu'à fin février, les autorités sanitaires renforcent la protection des tout-petits face à ce virus respiratoire. Il concerne chaque année près de 30% des enfants de moins de 2 ans. Les dispositifs mis en place ces dernières années ont déjà permis de réduire les hospitalisations et les passages aux urgences. 5 ans après l'enlèvement de Mia, 8 ans dans le département des Vosges, 15 personnes sont jugées dès aujourd'hui devant le tribunal correctionnel de Paris. Parmi elles, la mère de la fillette et Rémi Daillet, figure du monde complotiste, qui envisageait un coup d'État. Total Energy va investir plus de 100 millions d'euros dans l'intelligence artificielle avec Mistral. Ce partenariat vise à accompagner les experts en géosciences de Total Energy dans l'exploration, la caractérisation et le développement des réservoirs de pétrole et de gaz, selon le géant pétrolier. Et puis l'hommage à Charlie Dalin, c'est aujourd'hui avec le monde maritime qui se rassemble dans la baie de Concarneau pour saluer le dernier vainqueur du Vendée Globe. Il est décédé en juin dernier des suites d'un cancer.
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3: Pour ce mardi, quelques précipitations sont attendues à l'ouest du pays, notamment sur la Bretagne et la Normandie, avec quelques averses attendues. Sur toute la partie nord, on va retrouver un ciel partiellement voilé. Et partout ailleurs, c'est un grand soleil qui est annoncé. En ce qui concerne les températures minimales, elles oscilleront entre 10 et 20 degrés. Et puis, dans l'après-midi, par contre, il va faire chaud avec 23 degrés du côté de Cherbourg. Il fera 26 à Biarritz, 28 à Marseille, 30 degrés à Lyon, 33 à Paris et Auxerre et 36 à Toulouse.
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4: Samedi 26 septembre, à partir de 19h, le CTH Lannion organise une soirée caritative. Au programme, un bon repas préparé par Oba Brasil, démonstration de capoeira et animation musicale. Tarif 25 euros par personne, 15 euros pour les enfants. Réservation obligatoire de préférence sur Elo Asso ou par téléphone au 06 85 38 20 47. Alors, avant le début de la saison, venez soutenir le club basket fauteuil de votre région. Dans le cadre de la 3e édition de Feuilles d'automne sur la botanique, atelier des découverte sur le thème fleurs à l'aquarelle avec Noël Le Guillouzic. Alors que vous soyez débutant ou souhaitez rafraîchir vos compétences, venez explorer cette technique fascinante. Attention, c'est destiné aux adultes et c'est sur inscription. Place limitée samedi 26 septembre de 14h à 16h à la salle Fontaine de Trégastel.
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4: Bonjour et bienvenue dans Midi Emploi sur Millennium. Comme chaque jour, de midi à 13h, place à l'emploi et à l'économie locale. Les offres de France Travail, le recrutement, les initiatives, les nouveaux commerçants et artisans. Ensemble, on va faire le point sur tout ce qui fait vivre le Trégor et vous aider à trouver un nouveau job.

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2: Et dans Midi Emploi, on commence cette nouvelle sélection à Lannion avec deux offres proposées par la mairie de Lannion. Première opportunité, la ville recherche un cuisinier ou une cuisinière. Alors le poste concerne la restauration collective avec notamment la préparation des repas destinés aux enfants. Le cuisinier participe à la conception de menus équilibrés et variés adaptés aux besoins nutritionnels de la petite enfance. Il prépare les repas dans le respect des règles d'hygiène et de sécurité alimentaire, notamment de la méthode HACCP. Il doit également prendre en compte les régimes particuliers comme les allergies, les intolérances ou les projets d'accueil individualisés. Le poste comprend aussi la gestion des stocks alimentaires, le contrôle des livraisons, le rangement des produits ainsi que l'entretien du linge, des locaux, du matériel de restauration. La ville recherche une personne autonome, rigoureuse, organisée et créative. Le CAP cuisine, pâtisserie, traiteur ou un diplôme équivalent est demandé, mais les débutants sont acceptés. Il s'agit d'un CDD d'un an à 28 heures par semaine, soit un temps de travail à 80%. Le salaire annoncé est de 1 640 € brut mensuel avec une prime de fin d'année, une participation à la prévoyance et à la complémentaire santé ainsi qu'une adhésion au TNAS. Il s'agit de l'offre 213 KCHQ sur le site de France Travail. Une deuxième offre, toujours avec la mairie de Lannion. Cette fois-ci, c'est un poste d'animateur référent animation de quartier. Alors, la personne recrutée aura pour mission de proposer et mettre en œuvre des projets et des activités pour les jeunes de 6 à 18 ans dans les trois quartiers concernés. Il faudra notamment organiser les animations, accompagner les projets des jeunes, travailler avec les différents partenaires locaux et participer au temps fort des quartiers. L'animateur sera également référent d'un véhicule de service, participera au suivi administratif et budgétaire, aux réunions d'équipe et à la communication auprès du public. Le poste demande de connaître le public adolescent et les spécificités des quartiers d'habitat social, mais aussi de maîtriser la méthodologie de projet et la réglementation liée à l'animation. Il faut disposer d'un BPJEPS ou d'un diplôme permettant la direction d'un accueil collectif de mineurs, ainsi que du permis B et de la capacité à conduire un véhicule 9 places avec du public. Le contrat est un CDD d'un an à temps complet, à 35 heures par semaine. Les horaires peuvent être décalés avec des possibilités de travail le soir et le week-end. La rémunération annoncée se situe entre 2100 et 2400 € brut mensuel, selon le profil, avec notamment prime de fin d'année, complémentaire santé et adhésion au TNAS. Il s'agit de l'offre 213 KCMG sur le site de France Travail.

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2: Et dans Midi emploi, on part maintenant du côté de Coitrévin avec une entreprise de maçonnerie qui recherche un maçon niveau 2. Vous travaillerez pour une entreprise de 10 salariés sur des chantiers de maisons individuelles en neuf, principalement dans le secteur du Trégor, entre Trédarzec et Plestin-les-Grèves. Le travail se fait en binôme parmi les missions coffrage béton et montage de murs en adelot. L'entreprise recherche une personne connaissant le métier et capable de travailler en autonomie. Il faut justifier d'au moins 6 mois d'expérience, posséder un CAP ou un BEP en maçonnerie, ainsi que le permis B. Le contrat est un CDD de 3 mois, de maintenant jusqu'à fin novembre, avec une possibilité de reprise pour un contrat de plus longue durée. Le temps de travail est 37 heures par semaine en journée. Le salaire annoncé est de 2 050 € brut mensuel, avec notamment panier repas, frais kilométriques pour les déplacements sur les chantiers, indemnité de transport et prime d'intéressement sous condition. C'est l'amour maçonnerie à Coitrévin qui recrute. Il s'agit de l'offre 213 JRVN sur le site de France Travail. Et là, on change complètement de secteur avec l'atelier fermier à Perros-Guirec qui recherche un vendeur ou une vendeuse en épicerie fine. L'objectif est de rejoindre l'équipe d'une épicerie fine et primeur. Vous aurez pour mission d'accueillir et conseiller les clients, d'assurer la mise en rayon et le réassort des produits, de veiller à la bonne tenue du magasin, d'encaisser les ventes et de participer à la réception des marchandises. Il s'agit d'un travail principalement debout avec des journées longues et rythmées, du port de charge pouvant atteindre 15 kg. Le poste comprend également du travail le week-end avec un dimanche sur deux. L'employeur recherche avant tout une personne dynamique, souriante, fiable et ponctuelle, avec un bon sens du service et un bon relationnel. Une expérience en épicerie fine chez imprimeur ou dans le commerce alimentaire est un plus, mais les débutants sont acceptés et la motivation reste un élément important. Le contrat est un CDD de 6 mois à 35 heures par semaine. Le salaire annoncé est de 1 867 € brut mensuel avec des primes. Il s'agit de l'offre 213 JRQW sur le site de France Travail.

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2: Et dans Midi Emploi, on part du côté de Lannion avec deux nouvelles offres. La première nous emmène au cœur de la ville, chez Merci Mamie, qui recherche un cuisinier ou une cuisinière. Alors la brasserie propose une cuisine entièrement faite maison, généreuse et gourmande, dans une ambiance présentée comme conviviale et dynamique. Le poste est à pourvoir à partir du début du mois d'octobre. Aux côtés du chef et de l'équipe cuisine, vous participerez à la préparation des produits et aux mises en place, à l'envoi des plats pendant le service et à la réalisation de préparations maison. Il faudra également assurer l'entretien et le nettoyage du poste de travail, respecter les règles d'hygiène et de sécurité et participer à la bonne organisation de la cuisine. L'établissement recherche une personne motivée, sérieuse, curieuse et qui a envie d'apprendre. Une première expérience dans la restauration est un plus, mais la motivation et l'envie de progresser sont mises en avant. C'est un contrat CDI à 39 heures par semaine, avec du travail les week-ends et jours fériés. Salaire annoncé entre 2080 et 2251 euros brut mensuels. Donc c'est une offre pour Merci Mamie, 7 rue de Viarme à Lannion. C'est l'offre 213 HMFR sur le site de France Travail. Et puis une deuxième offre, toujours à Lannion, dans un secteur très différent, puisque c'est France Pare-brise qui recherche un ou une commerciale. Alors le poste consiste à participer au développement des centres France Pare-brise de Bretagne, notamment ceux de Lannion, Pabu, Papol, Carhaix ou encore Morlaix. La personne recrutée sera chargée de développer la notoriété de l'entreprise sur son territoire, de prospecter de nouveaux clients particuliers et professionnels et de développer des partenariats avec les garages, concessions, carrossiers, loueurs, entreprises et collectivités. Il faudra organiser des rendez-vous commerciaux, suivre les prospects, développer un réseau de partenaires et travailler avec les compagnies d'assurance. Le poste comprend également une dimension événementielle et communication, avec la participation à des rencontres professionnelles et à des événements locaux, une formation Bac plus 2 à Bac plus 3 dans le commerce, la négociation ou le développement commercial est recherché, ainsi qu'une première expérience commerciale sur le terrain. Le permis B est indispensable, car il y a des déplacements qui seront fréquents dans les Côtes d'Armor et dans le Finistère. Un CDI à 39 heures par semaine, un salaire annoncé entre 30 000 et 31 000 euros bruts annuels, avec mutuelle prise en charge à 100% par l'employeur, ordinateur portable, téléphone et prime. Il s'agit de l'offre 213 HXLG sur le site de France Travail.

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2: Et dans Midi Emploi, on va aller faire un petit tour maintenant sur les nouvelles entreprises. À Lannion, une nouvelle entreprise vient de faire son entrée dans le paysage économique local. Son nom, Ilao Habitat. L'entreprise a officiellement ouvert ses portes le 1er septembre avec une idée simple, permettre aux particuliers comme aux professionnels de n'avoir qu'un seul interlocuteur pour leurs projets de travaux partout dans le Trégor. Alors derrière cette nouvelle aventure, on retrouve trois associés, Arnaud Landois, Arnaud Lehouerou et Alain Hinault. Leur ambition est de réunir plusieurs métiers autour de l'habitat pour simplifier les projets des clients. Alors, car lorsqu'on se lance dans une construction ou une rénovation, il faut souvent jongler entre les différents artisans, les rendez-vous, les devis et les délais. Alors avec Ilao Habitat, l'objectif est donc de proposer une offre globale, plomberie, électricité, chauffage, climatisation, pompe à chaleur, carrelage, faïence, chape liquide ou encore création et rénovation de salles de bain. L'entreprise souhaite accompagner les projets de A à Z. Alors à l'origine du projet, Arnaud Landois connaît particulièrement bien le secteur professionnel du bâtiment. L'Agnonel possède plus de 27 ans d'expérience dans la fourniture électrique professionnelle. Aujourd'hui, avec ses deux associés et une équipe de 4 salariés, il ouvre donc une nouvelle page professionnelle et pour installer durablement leur activité, les trois associés ont vu les choses en grand. Ilao Habitat vient en effet de reprendre les anciens locaux de Training Park, route de Perros à Lannion, un espace de 350 m² actuellement en cours d'aménagement. D'ici environ 3 mois, les lieux accueilleront donc le siège de l'entreprise mais aussi un showroom. Les clients pourront notamment découvrir différentes solutions pour leurs projets d'aménagement et échanger directement avec les professionnels. Alors avec cette nouvelle entreprise, c'est donc une offre supplémentaire qui arrive sur le territoire. Ilao Habitat veut miser sur la proximité, l'expérience et surtout la simplicité pour accompagner les habitants du Trégor dans leurs projets de travaux.

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2: Et dans Midi Emploi, on prend la direction maintenant de Lannion, où Lannion Trégor Community recrute un chef ou une chef d'équipe pour son service de collecte des déchets. Alors vous serez chargé d'organiser, coordonner et suivre les tournées de collecte sur votre secteur. Vous encadrerez les équipes, organiserez les plannings, suivrez le bon déroulement des tournées et veillerez aussi à la qualité du service rendu. Vous participerez également à la gestion des réclamations, au contrôle sur le terrain, à l'optimisation des tournées et au suivi des véhicules avec le service garage. Le poste comprend également l'accueil et la formation des nouveaux agents, ainsi que la gestion des éventuelles tensions au sein des équipes. Une expérience d'au moins 1 an est indispensable, ainsi que de bonnes compétences en management, organisation et communication. Il s'agit d'un CDI à temps plein, 35 heures par semaine, avec un salaire de 2267 € brut mensuel. Le poste comprend des astreintes, du travail certains jours fériés et un roulement avec des prises de poste possibles dès 5h15 du matin. Des titres restaurants ou une prime panier ainsi qu'un CSE sont également proposés. Alors, si vous voulez en savoir plus sur cette offre de Lannion Trégor Communauté, eh bien rendez-vous sur le site internet de France Travail. Il s'agit du numéro 213-RWNQ.
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2: Et dans Midi Emploi, on va rester dans le Trégor avec deux offres déjà intéressantes pour les personnes recherchant soit un temps partiel, soit un CDI. Alors à Perros-Guirette, les Jardins d'Arcadie recrutent un agent de service hôtelier en résidence service senior. C'est un poste en CDI à temps partiel particulièrement adapté aux personnes qui souhaitent travailler uniquement le matin et ne pas travailler le week-end. Le contrat est de 20 heures par semaine, du lundi au vendredi, de 6h30 à 10h30. Vos missions consistent notamment à assurer l'entretien des parties communes de la résidence, gérer les stocks de produits d'entretien et assurer le service du petit déjeuner dans les appartements. Il faut également être attentif aux résidents et contribuer à leur bien-être au quotidien. Une première expérience professionnelle est appréciée, idéalement auprès des seniors, mais les débutants sont acceptés. L'employeur recherche avant tout une personne ponctuelle, disponible, autonome, à l'écoute et disposant d'un bon relationnel. Salaire de 12,46€ brut de l'heure, avec CSE, restauration et complémentaire santé. Il s'agit de l'offre 213 JCFM. Et puis direction Plounérin, avec une offre assez originale, Imevia recherche un soigneur ou une soigneuse animalière. Alors cette entreprise spécialisée dans la reproduction animale recherche un collaborateur pour son site de Plounérin. Au programme, suivi du bien-être des animaux et entretien de leur environnement avec les soins, l'alimentation et le nettoyage. Le poste comprend également la collecte de la semence des verras, l'analyse et le conditionnement des semences, la prise de commande par téléphone et la préparation quotidienne des colis pour les clients. Autre particularité, un travail se fait uniquement le matin avec des horaires variables selon les jours. Le contrat est un CDI à temps plein de 35 heures par semaine à pourvoir rapidement. Un temps partiel peut éventuellement être envisagé. Et surtout, les débutants sont acceptés. L'entreprise précise qu'elle formera les personnes recrutées. Le salaire est compris entre 1870 et 1950 euros brut mensuels, avec 13e mois, intéressement, participation, prime CSE et titre restaurant ou prime panier. Il s'agit de l'offre 213 JQKG sur le site de France Travail.

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2: Merci d'avoir partagé cette heure avec nous. Continuez à soutenir les entreprises, les artisans et les commerçants de notre territoire. J'espère que vous avez trouvé un job. On se retrouve dès demain midi pour un nouveau Midi Emploi sur Millennium. Très belle journée à tous.

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1: Amis joueurs, amis joueuses, bonjour à tous et bienvenue dans C'est Ludique. Aujourd'hui, on part dans le sud de la France, direction Carcassonne. Mais attention, cette fois, la cité s'est transformée en véritable labyrinthe. Bienvenue dans Carcassonne Labyrinthe, un jeu de Klaus Hörgenfried et Mats Jacobert, édité par Ravensburger. Ici, votre objectif va être simple, construire la plus belle et surtout la plus rentable des cités. Mais pour y arriver, il va falloir récupérer des tuiles, fermer des villes, fermer des routes et surtout réussir à vous déplacer dans un labyrinthe qui change constamment. Mais alors comment on joue ? Chaque joueur possède son propre espace de jeu et va progressivement construire sa cité avec les tuiles qu'il récupère. Mais avant de pouvoir construire, il faut aller chercher ces fameuses tuiles. Et c'est là que le labyrinthe intervient. Au centre de la table, vous avez un grand plateau constitué de tuiles que vous pouvez faire coulisser. A votre tour, vous choisissez une ligne ou une colonne que vous allez déplacer. Vous faites sortir une tuile du labyrinthe, vous la récupérez et ensuite vous pouvez déplacer votre petit personnage dans les chemins du labyrinthe. Votre objectif, bien aller chercher les trésors qui vous intéressent. Parce que chaque joueur possède une pile de trésors à récupérer. Il va donc falloir réfléchir à votre déplacement pour atteindre le bon symbole. Et évidemment, comme vous modifiez le labyrinthe à chaque tour, le chemin n'est jamais tout à fait le même. Alors une fois votre tuile récupérée, vous allez pouvoir l'ajouter à votre cité. Mais attention, impossible de la poser n'importe comment. Elle doit être placée à côté d'une tuile que vous avez déjà posée et les routes doivent parfaitement se rejoindre. Vous allez donc progressivement construire votre propre petite cité avec des routes et des villes et différents éléments à connecter. Et lorsque vous parvenez à fermer une ville, eh bien c'est le jackpot. Vous allez regarder les symboles présents à la intérieur et récupérer les jetons correspondants. Même principe pour les routes, lorsqu'une route est complètement fermée, vous allez pouvoir récupérer les trésors ou les blasons qu'elle contient. Mais il faut aussi penser au point et c'est là que le jeu devient intéressant parce qu'il ne suffit pas de récupérer des trésors au hasard, vous allez devoir essayer de coordonner tout ce que vous faites, quelle tuile récupérer, où la placer, quel chemin emprunter, quelle ville fermer, quelle route terminer et surtout comment faire pour marquer un maximum de points. Le jeu propose plusieurs objectifs qui vont modifier votre façon de jouer et ça permet aussi de renouveler les parties. La partie se joue sur 10 tours, à la fin chacun va compter ses différents éléments et surtout constituer une pile avec les jetons et les trésors récupérés. La petite originalité, ce n'est pas simplement le nombre de points qui compte, c'est la hauteur de votre pile. Les différents éléments n'ont pas tous la même épaisseur, le joueur qui possède la pile la plus haute remporte donc la partie. Et bien évidemment, il existe aussi un mode solo que je vous laisserai découvrir. Et petite surprise aussi, Carcassonne Labyrinthe peut également apporter du nouveau à votre jeu Carcassonne Classique. Ce que j'aime beaucoup dans Carcassonne Labyrinthe, c'est qu'il mélange deux choses très différentes. D'un côté, on retrouve le plaisir de construire sa cité avec des routes et des villes qui se développent petit à petit, comme dans Carcassonne. Et de l'autre, on a ce labyrinthe central qui bouge en permanence, comme dans Labyrinthe. Et forcément, ça crée des petits casse-têtes assez sympathiques. Parce que vous pouvez avoir un chemin parfait pour aller chercher votre trésor, et le joueur précédent vient de déplacer une ligne, et vous voilà complètement perdu. Il faut donc constamment réfléchir à son déplacement, mais aussi anticiper ce que les autres joueurs vont pouvoir faire. Bref, si vous aimez les jeux de placement, de construction et les petits casse-têtes, Carcassonne Labyrinthe mérite clairement d'être découvert parce que ça regroupe merveilleusement bien ces deux classiques. Et surtout, n'oubliez pas la règle numéro 1 de C'est Ludique, on pose les écrans et on sort les jeux. Allez, à demain pour découvrir une nouvelle pépite.
2: L'éphéméride. Nous sommes le mardi 15 septembre, 258e jour de l'année. On fête les Roland, les Dolores et les Lola. Attractives et sophistiquées, les Dolores prennent soin de leur apparence et déploient un charme fou. Leur savoir-faire, leur joie de vivre les rendent sympathiques. Journée internationale de la démocratie aujourd'hui. Avec quelques anniversaires et notamment l'acteur Tommy Lee Jones qui a 80 ans. Camélia Jordana a 34 ans, les 80 ans du réalisateur Oliver Stone. Et puis le prince Harry a aujourd'hui 42 ans. Il ne me reste plus qu'à vous souhaiter un bon anniversaire, à vous aussi, peut-être né un 15 septembre. L'éphéméride.
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4: Les bienfaits de l'échinacée. L'échinacée fait partie des plantes médicinales incontournables. Elle est réputée pour ses propriétés visant à renforcer les défenses immunitaires, offrant un rempart contre les infections des voies respiratoires comme le rhume. L'échinacée se présente sous diverses formes, tisane, ampoule, comprimée ou même en poudre. Outre ses bienfaits en traitement des maux hivernaux, elle joue un rôle clé dans le renforcement de l'immunité lors de périodes de fatigue et de stress. Son action cible directement le système immunitaire, renforçant et stimulant les défenses pour combattre efficacement diverses infections. Cette plante est couramment recommandée pour prévenir les infections des voies respiratoires et traiter les symptômes associés à ces maladies. Lors des saisons froides, l'échinacée est une réponse naturelle aux médicaments conventionnels, offrant un traitement doux. Les personnes souvent sujettes à des infections ORL, telles que les pharyngites, angines, peuvent grandement bénéficier de ces bienfaits. Au-delà du spectre ORL, cette plante médicinale se révèle être un atout de taille dans le combat contre les infections des voies respiratoires. Trachéite et bronchite peuvent être apaisées grâce aux propriétés de l'échinacée. Elle agit en inhibant la croissance bactérienne et en renforçant le système immunitaire, ce qui en fait un choix privilégié pour une cure préventive, notamment durant les périodes où l'on est plus vulnérable aux infections. Propriétés cicatrisantes et antiseptiques de l'échinacée. L'échinacée détient des propriétés intéressantes en matière de cicatrisation. Restaurer le tissu conjonctif pour des troubles cutanés courants tels que le psoriasis ou l'eczéma peuvent grandement bénéficier de ses effets apaisants. Non seulement elle favorise une cicatrisation plus rapide, mais ses propriétés antiseptiques aident aussi à prévenir les infections secondaires qui pourraient compromettre la guérison. L'échinacée peut être consommée sous différentes formes, que ce soit en tisane, gélule, teinture mère. Chacune de ces formes offre une manière distincte de profiter des bienfaits de la plante.
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2: Bonjour à tous. Le Gers, la Haute-Garonne et l'Aude sont placés en risque élevé orange pour les feux de forêt ce mardi selon Météo France. Depuis ce matin, des pêcheurs bloquent un dépôt pétrolier à Fos-sur-Mer dans les Bouches-du-Rhône. Ils protestent contre la hausse du carburant, les coûts d'exploitation et les contraintes jugées trop lourdes. Ils réclament une rencontre avec la ministre de la Pêche, Catherine Chabot. Les policiers sont également mobilisés aujourd'hui pour une meilleure reconnaissance et une revalorisation salariale, tout comme les électriciens et les gaziers. Ces derniers veulent ainsi défendre le tarif préférentiel de l'énergie qui leur est accordé. La France traverse un trou d'air, le prix de l'essence est au plus haut. Déclaration du ministre de l'économie Roland Lescure ce matin. Cependant, aucune baisse généralisée des taxes sur les carburants n'est envisagée par le gouvernement. Le nouveau service militaire national entre dans le concret. Emmanuel Macron se rend ce mardi dans le Vaucluse sur la base aérienne d'Orange. Le président doit dévoiler le nom de la première promotion de volontaires et présenter ce dispositif créé face aux nouvelles menaces. Top départ pour la nouvelle campagne de prévention contre la bronchiolite. Jusqu'à fin février, les autorités sanitaires renforcent la protection des tout-petits face à ce virus respiratoire. Il concerne chaque année près de 30% des enfants de moins de 2 ans. Les dispositifs mis en place ces dernières années ont déjà permis de réduire les hospitalisations et les passages aux urgences. 5 ans après l'enlèvement de Mia, 8 ans dans le département des Vosges, 15 personnes sont jugées dès aujourd'hui devant le tribunal correctionnel de Paris. Parmi elles, la mère de la fillette et Rémi Daillet, figure du monde complotiste, qui envisageait un coup d'État. Total Energy va investir plus de 100 millions d'euros dans l'intelligence artificielle avec Mistral. Ce partenariat vise à accompagner les experts en géosciences de Total Energy dans l'exploration, la caractérisation et le développement des réservoirs de pétrole et de gaz, selon le géant pétrolier. Et puis l'hommage à Charlie Danin, c'est aujourd'hui avec le monde maritime qui se rassemble dans la baie de Concarneau pour saluer le dernier vainqueur du Vendée Globe. Il est décédé en juin dernier des suites d'un cancer.
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3: Pour ce mardi, quelques précipitations sont attendues à l'ouest du pays, notamment sur la Bretagne et la Normandie, avec quelques averses attendues. Sur toute la partie nord, on va retrouver un ciel partiellement voilé. Et partout ailleurs, c'est un grand soleil qui est annoncé. En ce qui concerne les températures minimales, elles oscilleront entre 10 et 20 degrés. Et puis, dans l'après-midi, par contre, il va faire chaud avec 23 degrés du côté de Cherbourg. Il fera 26 à Biarritz, 28 à Marseille, 30 degrés à Lyon, 33 à Paris et Auxerre et 36 à Toulouse.

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2: Bonjour à tous. Il fait chaud encore en ce mardi sur l'Hexagone avec de nombreuses villes de France qui dépassent les 30 degrés. La semaine prochaine, les températures pourraient atteindre les 35 degrés dans le sud-ouest. Une situation inquiétante avec des sols très secs et des cours d'eau particulièrement bas. L'info, c'est aussi les premiers mouvements sociaux de la rentrée avec cette mobilisation des pompiers, infirmières ou encore des pêcheurs qui ont d'ailleurs donné le coup d'envoi dès 3h du matin en bloquant un dépôt pétrolier à Fos-sur-Mer près de Marseille afin de dénoncer notamment la hausse des prix du carburant. Enseignants et policiers ont aussi défilé pour réclamer davantage de moyens. Anne Hidalgo était auditionnée par les sénateurs au sujet du scandale des violences sexuelles dans le périscolaire à Paris. L'ancienne maire de la capitale devait s'expliquer sur la gestion de ses affaires. Demain, ce sera au tour du nouveau maire socialiste Emmanuel Grégoire. On poursuit avec Emmanuel Macron qui était en déplacement à la base aérienne 115 d'Orange dans le Vaucluse aujourd'hui. Le président a annoncé que chaque promotion du service national portera désormais le nom d'un compagnon de la libération. La première promotion sera baptisée Henri Ferté, un jeune résistant fusillé par les Allemands en 1943. Et un animateur périscolaire d'une école du 15e arrondissement de Paris a été condamné à 5 ans de prison, dont un an sous bracelet électronique pour agression sexuelle sur 9 enfants âgés de 5 à 10 ans. C'est la première peine ferme dans le scandale du périscolaire parisien. Catherine Ringer, célèbre voix des Rita Mitsuko, est morte à l'âge de 68 ans, portée par un cancer foudroyant cette nuit. Figure emblématique de la scène musicale française des années 1980, elle avait réalisé plusieurs tubes dont Andy et surtout Marcia Baila. On enchaîne avec 3 références de légumes de la marque Cœur de Jardin qui font l'objet d'un rappel partout en France après la détection d'un dépassement des seuils réglementaires de résidus de pesticides. Vendus chez Leclerc et Intermarché, rappel conso recommande de ne plus les consommer et de les détruire. Et enfin en football, c'est le tirage au sort du 4e tour de la Coupe de France aujourd'hui avec l'entrée en lice des clubs de National. Les rencontres auront lieu les 26 et 27 septembre prochains.

Aïe, il est tout pile 16h, bienvenue à tous ceux qui arrivent là maintenant sur Millennium. C'est l'Afterwork avec dans quelques instants Riviera, ainsi que Foxella et Bianca sur Millennium. C'est juste après Matt Pokora pour démarrer cette émission. Arrive avec les planètes. Bienvenue.

0: Jeanne à l'instant sur Yum, c'était Hypersensible. Vite avec vous pour vous accompagner jusqu'à 19h. Ça se passe comme ça dans l'Afterwork avec du Dua Lipa et puis aussi Farouk Steve Angelo sur Yum, c'est Yapakisha.
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1: Le son était mixé sur Millennium, revient dans quelques instants après une petite pause. Il y aura Jay-Z et puis également Farrington sur Millennium. C'est nouveau ça pour cette semaine avec Love You Better.
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0: Allez, dans quelques instants, le Afterwork continue sur Millennium avec Damien Lodavid. Ce sera juste après Fever Dream. Voici Alex Warren sur Millennium. Bon après-midi dans l'Afterwork.
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2: 2017h sur Millennium, bienvenue à tous ceux qui arrivent là maintenant. Les tempacteurs de l'Afterwork, Vince pour vous accompagner, Shakira, Burna Boy, Die Die pour continuer cette nouvelle heure. Et puis aussi Molly Sonium, c'est Joyride dans l'Afterwork.
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0: Afrojack, Fanny Legrand sur Millennium, c'était 1, 2, 3, 4. On n'oublie pas, tous les matins, 7h, 9h, c'est la matinale pour vous réveiller sur Millennium. Dans quelques instants, arrive Alicia Keys avec If I Ain't Got You. C'est juste après Loïs Andrea.
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1: On se marque une petite pause sur Millennium et puis juste derrière, on se retrouve avec ce qui arrive. Je vous ai calé Martin Garrix, Chloé Kisha pour les nouveautés avec également Mickey et Échec et Matin.
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0: Offenbach et Star Sailor sur Unium, c'est dit Four to the Floor, la version 2026. Tout de suite, ce qui arrive, c'est Keep the Groove. Voici Big Shop Snow.
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pile 18h sur Millennium. Bon début de soirée à tous ou bonne fin d'après-midi, c'est vous qui choisissez. En attendant, pour le son et les mix, pas de choses à choisir, c'est ici sur Millennium. Ariana Grande, Angèle et David Guetta.

0: Rehab sur Millennium avec Vinny Vici, c'est Alive, honnêtement ça fait plaisir. Dans quelques instants, Will Smith, Sam Feld sur Millennium, c'est juste après Ayo, petit flashback avec Tragedy.
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1: Sur Millennium pour vous dans quelques instants, eh bien ce sera 20 minutes de musique en non-stop avec du Zara Larsson, The Pusha et puis aussi Kubrick Pulis Futuristic Polar Bear sur Millennium mais avec Addiction.
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0: Allez, à l'instant sur Millennium, eh ben, il est temps pour moi de terminer l'émission d'aujourd'hui. On se retrouve dès demain à partir de 16h. On se quitte avec tous les Jason Derulo sur Millennium. Et surtout, rendez-vous demain à partir de 16h pour l'Afterwork. Ciao.
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3: Bonsoir à tous. La France a encore connu une journée très chaude pour un mois de septembre avec plus de 30 degrés relevés dans de nombreuses villes. Les températures vont nettement baisser dès demain avant une nouvelle remontée la semaine prochaine avec le sud-ouest qui pourrait retrouver des maximales jusqu'à 35 degrés. Bruno Retailleau alerte sur une situation du pouvoir d'achat devenue selon lui intenable. Le candidat LR à la présidentielle rejette les solutions du Rassemblement National et de la France Insoumise. Le blocage des prix provoquerait des pénuries tandis que la baisse des taxes entraînerait selon lui une crise financière. Et le gouvernement veut renforcer les moyens consacrés à la lutte contre les violences sexistes et sexuelles. Sébastien Lecornu prévoit 1,5 milliard d'euros dans le budget 2027. La protection de l'enfance bénéficiera également de 2,6 milliards d'euros. Et justement, à Paris, un animateur périscolaire a écopé de 5 ans de prison, dont un sous bracelet électronique pour des agressions sexuelles sur 9 enfants de 5 à 10 ans. Il s'agit de la première condamnation ferme dans le scandale qui touche le périscolaire parisien. Les premiers mouvements sociaux de la rentrée ont débuté aujourd'hui. Pompiers, infirmières et pêcheurs se sont notamment mobilisés. Ces derniers ont bloqué dès 3h du matin un dépôt pétrolier à Fos-sur-Mer pour protester notamment contre la hausse du prix des carburants. La Banque de France a revu à la baisse ses prévisions pour l'économie française avec seulement 0,4% de croissance attendue cette année. Les services, le bâtiment et les conséquences des canicules sur l'agriculture ont pesé sur l'activité. Malgré ce ralentissement, l'institution ne parle pas de décrochage et espère une reprise en 2027. Et une triste nouvelle cette nuit avec le décès de Catherine Ringer, la voix emblématique d'Erita Mitsuko, décédée à l'âge de 68 ans suite à un cancer foudroyant. Figure majeure de la musique française des années 80, elle avait marqué le public avec plusieurs tubes dont Andy ou encore Marcia Baila. Et enfin du sport avec les dernières rencontres de la phase de poule de l'Euro 2026 de volley qui se poursuivent ce soir avec l'équipe de France qui affronte l'Allemagne en ce moment même.
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3: Des précipitations sont attendues sur toute la partie est du pays pour ce mercredi, en alternance tout de même avec des éclaircies. Puis partout ailleurs, on va retrouver un ciel partiellement ensoleillé. Concernant les températures, en revanche, elles baissent nettement avec 21 degrés à Brest, 22 à Strasbourg, 23 à Paris et Auxerre, 24 degrés à Toulouse, 27 à Perpignan, 28 à Nice. Et la maximale est annoncée du côté de Montpellier avec 32 degrés.
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4: Samedi 26 septembre à partir de 19h, le CTH Lannion organise une soirée caritative. Au programme, un bon repas préparé par Oba Brasil, démonstration de capoeira et animation musicale. Tarif 25€ par personne, 15€ pour les enfants, réservation obligatoire de préférence sur Hello Asso ou par téléphone au 06 85 38 20 47. Alors, avant le début de la saison, venez soutenir le club basket fauteuil de votre région. Dans le cadre de la 3ème édition de Feuilles d'automne sur la botanique, atelier découverte sur le thème fleurs à l'aquarelle avec Noël Le Guillouzic. Alors que vous soyez débutant ou souhaitez rafraîchir vos compétences, venez explorer cette technique fascinante. Attention, c'est destiné aux adultes et c'est sur inscription. Place limitée samedi 26 septembre de 14h à 16h à la salle Fontaine de Trégastel.
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6: Hey hey, salut les affreux.
7: Salut.
8: Bonjour.
6: Mettez vos casques, protégez-vous. Oui. Yann Morel, mettez votre casque.
9: Oui, je l'ai, ça y est.
6: C'est bon,
9: suis,
6: vous l'avez, vous l'avez. Yann
9: pareil.
6: Morel, bonjour.
8: Bonjour Carlito.
6: Non, n'en faites pas trop non plus.
9: Bonjour Carl.
6: Voilà, ça suffit, c'est très bien.
9: C'est mieux, c'est plus naturel.
6: Yann, vous avez bonne mine.
8: Merci, vous c'est pas vrai, mais merci quand même.
6: Si, si, c'est vrai. C'est vrai, vous travaillez beaucoup en même temps.
8: Oui, ouais.
6: Vous bossez comme un fou et vous nous avez préparé les épreuves de la vie normale, ça suffit.
7: Oui, tout à fait. En ce moment, qui ont lieu hein, les épreuves de la vie normale, qui sont diffusées sur toutes les chaînes de sport, hein, si
6: ah
7: vous
6: oui
7: avez des chaînes sportives.
6: Ouais.
7: Vous avez en ce moment les épreuves de la vie normale.
6: Ah.
7: Et donc en ce moment, je crois que aujourd'hui c'est le trajet au boulot, je crois aujourd'hui.
6: D'accord. C'est des 430e de finale. Je crois. J'ai vu. Si j'ai suivi un peu.
7: Ça doit être ça, à peu près.
6: Ok, ça marche. À votre côté et à votre gauche même, je dirais. Laurence Ruati.
7: Dans
6: bonjour
7: le coin bleu, accusant.
6: Laurence Ruati.
9: Salut. Ça va ou bien?
6: Mais super.
9: Ou
6: bien. Et vous?
9: Mais très bien, parce que je suis avec vous. Et quand je suis avec vous, tout va bien, vous le savez.
6: Vous allez bosser comme une malade.
9: Mais grave.
6: Dans cette
9: toujours
6: émission. D'ailleurs, vous allez faire l'émission.
9: Allez, c'est parti. Allez, alors, salut, amis auditeurs.
10: On a essayé une fois, ça va pas.
6: Ça va marcher, ok. Lolotte, on va vous retrouver tout à l'heure avec une Lolo Web.
9: Ouais.
6: Et un petit jeu en fin d'émission.
9: Oui.
6: Ok, puisqu'on est avec les filles. Je vous demande d'accueillir Thierry Alonso. Bonjour Titi.
11: Salut.
6: Elle est contente. Hein.
11: Mais oui.
10: Elle est toujours joie. Elle a pas, jamais de problème.
6: Mais non, mais jamais. Mais tout va bien dans sa vie à
11: bah
6: Titi.
11: Oui, oui.
6: Franchement.
11: Bah
10: oui.
6: Il a toujours la banane.
10: Mais
11: oui,
10: pour ça,
11: c'est clair.
9: C'est pour ça que tout va bien.
6: C'est pour ça, vous croyez, vous?
11: Mais oui.
10: Oh. Mais oui.
6: Titi, préparez-vous. Ça mais va venir à vous dans un instant avec la blague à Titi.
11: Hein? À la blague à... Ouh. Ouh. Tu m'avais dit.
6: Mais je vous ai dit ce que
9: tu
6: je veux.
9: Dit.
6: On fait ce qu'on
9: dit
6: veut. À votre côté, Virginie Bourdin. Bonjour Virginie.
12: Et coucou non, mes affreux.
6: Comment va Virginie?
12: Ça va très très très très très bien.
6: Virginie, vous allez nous parler de musique.
12: Oui.
6: Dans la machine à café.
12: Oui, j'aime bien.
6: De quoi? C'est des musiciens, des chanteurs très connus.
12: Oui, voilà, je vais vous parler un petit peu
6: Hervé
12: de
6: Villard,
12: de Michael Jackson.
6: Hervé Villard.
12: Non.
6: Hervé Villard, tout ça.
7: Vincent Guichard.
6: Et Jérôme Delarue est là.
12: Voilà.
6: Mais oui. Bonjour Jérôme. On va vous retrouver dans un... Ah ouais, vous êtes chaud là, vous avez envie de démarrer?
10: Ouais, parce que j'ai envie.
6: Allez-y.
10: Alors c'est un mec qui va se promener à la Foire du Trône, à Paris. Et puis tu sais, il y a plein de trucs bizarres à la Foire du Trône, tu vois, il y a la femme à barbe, il y a des trucs bizarres. Et puis il voit une tente comme ça, et puis il y a marqué « L'homme a la plus grande mémoire au monde ». Oh. Bon. Il quand même... Alors il rentre, ça, il paye l'entrée, tout ça, et puis bon, il voit le type... Et puis, puis le gars, il lui dit, bah, allez-y, posez-moi une question, n'importe quoi, n'importe quoi. Bon, le mec, la veille, il avait vu un documentaire sur la vie de Napoléon, tu vois, donc il s'est dit, tiens, je lui pose un truc sur Napoléon.
6: Mm-hmm.
10: Alors, il lui dit, bon, alors, qu'a mangé Napoléon la veille de sa mort? Et le mec, il fait une omelette. Oh, et c'était ça.
6: Ah ouais.
10: Le mec, il se casse, bon. Et puis, les années passent, il se marie, le gars, tout. Et puis, 40 ans après, il retourne à Paris. Et il retourne à la Foire du Trône. Et puis pareil, il y a toujours les mêmes gens et tout. Il y a toujours la même tente avec l'homme, la plus grande mémoire du monde. Le mec, il rentre et il dit, je vais essayer quand même de le piéger. Et alors, donc il rentre dans la tente, tout ça. Et puis le gars, il est quand même... il dit à l'autre, à la plus grande mémoire du monde, il fait, à quoi? Et l'autre, il fait, jambon fromage.
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1: C'est l'heure de retrouver Lolotte qui passe des nuits, des journées entières sur Internet à chercher des petites infos sympatoches.
2: Moi aussi, je passe des nuits sur Internet.
1: Vous aussi?
2: Oui.
1: Vous faites quoi, monsieur?
2: J'aime bien ça, l'Internet, moi.
1: Vous faites quoi, monsieur Laspalès?
2: Je peux pas le dire, il y a des enfants qui écoutent.
1: Ah oui, oui.
2: Ouais. J'aime bien ça, les enfants, moi aussi. Mais non, pas sur Internet.
1: Est... Ah oui, pourtant, vous n'êtes pas curé ni pape. Alors, Lolotte.
3: Oui, donc je passe mes heures.
1: La Lolo Web.
3: Vous l'aurez compris, j'ai du temps depuis quelque temps. je passe du temps sur Internet.
1: 06-33-86.
3: Célibataire. J'ai
4: elle
3: deux
4: est bonne.
3: Enfants, mais
4: elle
3: ils sont
4: bonne.
3: Adorables. Il paraît que c'est pas trop mal.
5: Non.
3: Quoi, non, quoi?
5: Oui, t'as deux enfants, oui.
1: Mais adorable, non. Ça, c'est pas possible.
5: On va
1: ça.
5: Pas aller jusque-là. Tu peux pas berner les gens.
3: Bien sûr que si vous savez.
5: Tu
3: vous
5: peux pas berner les
6: tu
5: gens.
6: Tu peux pas tromper une fois mille personnes.
1: Exactement.
3: Ça, c'est exactement. Donc.
5: Les photos, tu peux photoshopper, mais sur les enfants, t'as pas le droit de mentir.
3: Oui.
1: Non, mais elle a pas besoin de photoshopper, Lolotte. Regardez comment elle est belle.
5: Mais déjà, de choix.
1: Elle est belle.
5: Elle a besoin de choper, tout court.
1: Elle est belle.
3: C'est ça, s'il vous plaît.
1: Allez, arrêtez de jouer avec l'eau. On joue pas avec l'eau.
3: Et non.
5: Donc
3: là,
1: on ne joue pas avec l'eau. Vous êtes en train de jouer avec l'eau, là, c'est pas bien.
3: Il y a de l'électronique.
1: L'eau, c'est la vie.
3: Oui, oui. Et il faut dire que donc
1: et en plus,
3: on balance
1: électronique.
5: Oui, mais c'était trop tard.
3: Jérôme dit Bichon.
5: Je suis désolé.
3: Titi est en train de boire dans une bouteille d'eau. Il a rien trouvé de mieux que d'écraser la bouteille.
5: Voilà.
3: Ce qui a aspergé.
1: Alors, ceci dit, si
4: ce qui est
1: été...
4: très dangereux d'ailleurs, parce que la dernière fois qu'on m'a fait ça, moi, j'étais couchée et j'ai failli mourir étouffée.
1: N'importe quoi.
4: C'est vrai.
1: C'était pas de l'eau, c'était du Ricard.
4: Non.
5: Le problème, c'est que là, c'était
3: du whisky. Alors.
4: Et non plus.
1: L'abus d'alcool est dangereux pour la santé.
5: On va raconter l'histoire. C'est qu'en fait, j'ai aspergé un éléphant qui est tombé sur Virginie. C'est pour ça que.
3: Et du coup, vous me cramez ma chronique.
1: Oui, du coup, non, il faudrait quand même que Lolotte puisse faire sa chronique.
5: Qu'est-ce que tu disais? Je vous ai pas demandé de détailler ce que j'ai fait.
3: Ce qui s'est passé.
4: Donc, vous m'avez tout bousillé ma chronique.
3: Vous m'avez tout mouillé.
5: Moi, j'ai plus rien.
3: Nini est toute mouillée.
1: Titi, vous êtes tout mouillé.
6: Tout est mouillé.
3: Tout le monde est mouillé.
6: Mon t-shirt est mouillé, on me voit les nénis.
1: J'adore.
3: Tu pointes, dis tout. Bon, alors, revenons, soyons sérieux.
1: Et merci, Lolotte. Allez-y.
3: Donc, alors, un défi réussi par Julien Richaudot et Steven Chenet, installé dans le Maine-et-Loire.
1: Je sais, bravo.
3: Les deux hommes ont fabriqué des nœuds papillons en bois. Enfin, ça, c'est leur job, hein. Ils fabriquent des nœuds papillons en bois. Et ils ont réussi à créer quelque chose qui leur a permis de rentrer dans le Guinness Book des records. Qu'est-ce que c'est quoi?
1: Bon, ben moi je vais faire une pause.
3: Des bisous.
4: Tu nous fais des bisous.
1: Salut et bien.
6: Des nœuds papillons en bois, flotté.
3: Non. Alors, par contre, c'est leur job, mais il n'a rien à voir avec les nœuds papillons. N'a rien à voir.
6: Un très grand nombre de nœuds papillons.
3: Alors, un très grand nombre de quelque chose.
1: Est-ce que ça a un rapport avec des aliments?
3: Oui.
4: Ah bon?
5: Ils ont le record du monde du mangeur de hot dog.
3: Non. Ça plutôt parce qu'on n'a pas beaucoup de temps, donc c'est plutôt un rapport
1: avec. Si vous avez
3: avec...
1: vous avez une minute.
3: Allez, on est large.
6: Un rapport avec quoi?
3: J'allais dire un rapport avec l'apéro.
6: Ils ont fabriqué des cahuètes.
3: Ils n'ont pas fabriqué des cahuètes.
6: Des cahuètes en bois.
5: Ils ont dépiauté des cahuètes.
3: Ils n'ont pas dépiauté des cahuètes.
1: Pensez au Pays Basque, par exemple.
3: Record du monde battu fois 2.
5: Manger des piments.
1: Non.
5: Des spelettes.
1: Qu'est-ce qu'on fait à l'apéro? Vous faites quoi à l'apéro? À l'apéritif.
6: En bois. En bois.
1: Ouais, oui. Mais vous faites des petits
4: des toasts,
1: trucs.
4: Des toasts.
6: Des tapas.
4: Le nombre de toasts.
1: Par exemple.
3: C'est pas exactement le nombre de toasts. C'est quoi?
1: De toasts.
6: Toasts.
5: Moi, j'ai entendu la radio en venant, d'ailleurs, aux enregistrements, qu'il y avait eu un championnat du monde de décortiqueur de crevettes.
3: Bien. Et
1: mais
3: oh,
1: c'est pas ça.
5: Et ben
1: c'est
5: non. Mais bah, c'était en 10 minutes. Non, mais en fait, faut quand même avoir.
3: Et les doigts qui puent. Bon. Bon.
4: le plus grand nombre de toasts tartinés au pâté.
3: Non. Ils quand on prend l'apéro, là, c'est bientôt l'heure là. Quand on prend l'apéro, on prend des
5: nananas
3: apéro.
6: Des glaçons.
4: Des gâteaux.
1: Non.
4: Des gâteaux
1: apéro.
3: Des nananas apéro.
6: À des planches apéro.
3: Ouais.
1: Ouais.
3: Alors, ils ont fait quoi?
6: Ils ont surfé sur les planches apéro.
3: Non.
5: Ils ont fabriqué les planches apéro.
3: Oui, mais quoi? C'est quoi la particularité? C'est que
6: la plus longue du monde.
4: Les plus longues.
3: C'est la plus grande du monde. Écoutez bien, 100,54 mètres.
1: Et quoi, putain, ça fait beaucoup d'invités. Hein.
5: Il était grand l'arbre.
6: Ça fait beaucoup de sauciflards. Hein.
3: Ouais. Ils ont effectivement donc accumulé des planches apéro pour faire 100. 54 mètres de planches à Perro et inviter les gens qui allaient en conséquence.
1: Mais joli record.
4: Il y a
1: merci,
4: des records du monde incroyables.
1: Mais oui.
5: Ah oh, oui.
3: On peut en faire, nous.
1: Oh, oui.
4: On est là.
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1: Retour de votre émission Les affreux Jojo avec Yann Morel.
2: Oui, bonjour.
1: Yann, vous allez nous proposer... Quelle ambiance.
2: C'est tout calme. C'est
3: un truc alors, de... on est
1: normalement,
3: parti,
1: on est trop excité, tout ça. Hop là, on descend.
2: Ouais, je suis sur la descente, là, je suis désolé.
1: Bah ouais, écoutez, Yann Morel, vous allez nous proposer les épreuves de la vie normale.
2: Et oui, nous retrouvons nos envoyés sur place.
1: Allez.
2: Oui, bonjour à toutes et à tous. Merci de nous retrouver aujourd'hui sur Radio Jojo pour la suite des épreuves de la vie normale. Jean-Louis Blanquette est à mes côtés pour commenter l'épreuve du jour. Oui, bonjour à tous. En effet, l'épreuve que nous allons suivre ensemble est le trajet au boulot en voiture. Tout est dit dans l'intitulé, il suffit de se rendre en un temps record sur le lieu de son travail. Alors c'est aujourd'hui le portugais Jérôme de la Rue H qui va se prêter à l'exercice. Il est monté dans son utilitaire et ce n'est qu'une fois qu'il aura tourné la clé de contact que le chrono sera déclenché. Et c'est parti. Aïe, ça sent mauvais déjà pour lui, il semblerait qu'il doive s'y reprendre à deux, non à trois fois pour démarrer. Ah, c'est d'ores et déjà une énorme perte de temps pour le concurrent. Marche arrière, il sort de son allée sans problème, il doit se rendre sur un chantier à environ 15 km. Et il joue de malchance, un tracteur est juste devant lui sur ce passage virageux où il sera impossible de doubler. Il sort du virage et met son clignotant, mais oh non non non, un 4x4 BMW déboule derrière à toute allure. Ah, il se déporte sur la voie de gauche sans même prévenir le double en klaxonnant et lui fait un geste, ma foi, fort impoli. Ah oui, il semblerait qu'il soit tombé sur ce qu'on appelle communément dans notre jargon un gros con. Ah, il n'aura pas le temps de doubler avant les prochains virages, hein, notre ami portugais. Il perd du temps. Le tracteur tourne à droite, c'est tout bon et c'est reparti. Il prend une bonne accélération, il pourra peut-être grappiller quelques précieuses secondes, mais l'eau du classement lui est maintenant inaccessible, c'est certain. Et voilà qu'il doit maintenant s'arrêter, la route est barrée momentanément, à cause, il semblerait, d'un accident. Ah oui, oui, effectivement, c'est le 4x4 de tout à l'heure qui s'est lamentablement vautré, hein. Ah bah c'est bien fait pour sa gueule. Oh là là, non non non, on peut pas dire ça. Ah, attendez, le chauffeur n'a pas l'air blessé. On peut donc le dire, c'est vraiment bien fait pour sa gueule. Mais voilà qui sonne le glas pour Jérôme de la Rue H qui a joué de malchance sur cette épreuve. C'est tout pour aujourd'hui. Merci de nous avoir suivis. À bientôt Jean-Louis. À bientôt. Et à vous, les affreux Jojo.
1: Merci Yann Morel.
4: Hey, les affreux Jojo, c'est l'heure de la blague à Titi.
1: Allez mon Titou, c'est à vous de jouer maintenant. Oh, je prends le ton de Yann Morel en fait. J'étais tellement dedans.
3: On a pas osé
1: j'étais
3: dire.
1: J'étais tellement
3: mais il nous
1: dedans qu'on retrouve Thierry Alonso.
5: En pleine nature, le titi se développe.
6: C'est un mec qui arrive dans un restaurant et puis qui dit au serveur « J'arrive pas à couper ma viande, elle est trop dure. » Le serveur, il arrive, il lui fait « Bah c'est normal, c'est un plat de résistance. »
1: Pas mal, pas mal. C'est on va la doubler. On va la doubler, moi, je dis.
2: Oui, oh, ça vaut bien ça.
4: Hey,
2: oui.
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1: Allez, mon titou.
6: Alors, c'est un groupe de chasseurs dont un bég. Il y a un bég qui arrive en Afrique. Alors, le bég, il fait hip, hip, hip. Et les autres font hurrah. Et le bég, hip, hip, popotame.
3: Super.
1: On l'apprend ou pas?
2: On
1: l'apprend.
2: Jérôme. Si le portugaise qui s'achète des nouvelles culottes pour pimenter un peu sa vie sexuelle, tu vois, et puis elle achète ses culottes, elle rentre le soir, elle les essaye, et puis là elle est assise sur le canapé, et puis il y a son mari qui est en face et elle décroise les jambes, puis à un moment donné il y a son mari, il fait tu portes des culottes transparentes toi, et sa femme fait mais oui, ah il fait tant mieux, j'ai cru que tu étais assise sur le chat.
1: Alors, Yann,
2: c'est un mec qui entre dans un magasin de musique et puis là, vite, je suis pressé, je suis en double fil là. Alors donnez-moi, alors le saxophone là qui est au mur et puis l'accordéon qui est par terre. Le vendeur le regarde, il fait bon. Alors pour l'extincteur, vous pouvez le prendre tout de suite, mais pour le radiateur, faut attendre que je le démonte quand même.
1: Bien, Virginie.
7: Oui, alors c'est un gars qui discute avec son copain. Oh là là, moi ça va mal hein, ces jours-ci. Hein. Ma femme passe ses soirées à faire le tour des bars là de la ville. Et alors l'autre il compatit, il dit ah bon, y a un problème. Elle a basculé, elle est alcoolique. Non, elle me cherche.
1: Ça me rappelle quelqu'un. Vous restez avec nous les affreux. Ce qu'on va faire, Virginie.
7: Oui.
1: Puisque vous êtes bien partie, là, on va vous retrouver dans un instant avec la machine à café. Et on va parler de musique.
7: Oui.
1: Ça marche?
7: Oui, on va.
1: Allez, à tout de suite.
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1: Retour de votre émission, les affreux Jojo. Est-ce que vous avez envie de vous cultiver un petit peu, les amis? Heureusement, il y a quelqu'un ici qui bosse. Je pense que c'est quelqu'un qui bosse très très fort.
2: Ah ben, il est de retour l'autre.
1: On va faire un tour du côté de la machine à café. Si jamais les techniciens peuvent envoyer un petit jingle, ça serait sympa. Comme ça, on va pouvoir lancer Virginie Bourdin et sa chronique machine à café.
3: Lancez-moi.
1: J'aurais dû bosser. Taisez-vous, vous n'êtes pas dans l'émission, chers amis. Virginie,
3: oui.
1: La machine à café, c'est des petites infos qu'on peut ressortir à la machine à café avec les collègues au travail, à la pause. Et là, vous allez vous parler de musique.
3: Exactement, Carlito.
1: Vous êtes fatigué, Jérôme?
4: Ouais, écoute, bon,
5: ça s'entend pas.
1: Ça va aller, ça va aller. Concentrez-vous, écoutez bien ce que Virginie va nous dire.
3: Attends, écoute, c'est hyper intéressant.
1: Ah ouais.
3: Oui.
4: Ah ben, pour une fois.
3: Eh. Un des célèbres titres extraits du premier album Showbiz du groupe Muse est la chanson Muscle Museum. Savez-vous comment ils ont trouvé ce titre?
6: Shifumi.
7: En allant au musée du muscle.
1: Shifumi.
4: En regardant une nuit au musée.
3: Moi, je trouve ça quand même très rigolo.
4: En fait, ils sont allés visiter un musée.
1: Ouais.
4: Et il y en a un, il peut pas s'empêcher, il touchait à tout. Et il y a les mecs de la sécurité qui sont arrivés. Qui les ont un peu tordus, tu vois, pour ils ont foutu dehors les mecs qui sont pleins de muscles. Et pour ça ils ont payé, ils ont dit ah oui, les muscles du muséum.
3: Mais pas du tout.
1: Et c'est pas ça.
3: Non,
1: c'est pas ça. Je suis déçu.
4: C'est étonnant.
3: C'est pas ça, parce que pourtant ça aurait pu, c'était super intelligent.
1: C'est vraiment
4: j'avais fait des efforts.
3: Franchement, t'as une imagination vraiment fertile. Mais ce n'est pas ça. En fait, il manquait complètement d'inspiration, et pour trouver le nom de la chanson, ils ont tout simplement
4: muse.
3: Exactement.
4: Non?
3: Si, c'est ça.
1: Ah ouais?
3: Ils ont pris un dictionnaire et ils ont regardé le mot qui était avant Muse et le mot qui était après Muse. Parce qu'ils n'avaient aucune inspiration.
1: Ah ouais,
3: vraiment.
1: Ça arrive même au plus grand,
3: voilà.
1: La preuve.
3: Et ils ont choisi Muscle Museum.
1: Waouh!
3: Et voilà.
1: Ça, c'est bien par rapport à d'habitude, hein.
4: Ouais, tu peux t'arrêter là parce que franchement,
7: je crois que tu ne pourras pas faire mieux.
3: Si, je relève le défi.
1: Allez-y.
3: J'ai une anecdote.
1: Ouais.
3: J'ai une anecdote.
8: J'ai une histoire.
1: Claude François est mort.
3: Non, elle est rigolote.

0: arrive avec ses danseurs à s'incliner, à incliner son corps de 45 degrés.
1: Ouais, ouais, mais je vous le fais maintenant. Vous voulez que je le fasse maintenant?
2: Non, non, non.
3: Et ben, attention, attention.
0: Et ben, tu bluffes.
1: Ah oui, je bluffe.
0: Moi, je sais que tu bluffes et que tu peux pas.
3: La différence, Carlito, c'est que toi, tu le fais, mais après, tu tombes.
0: Voilà.
3: Michael Jackson, il se penche en avant de 45 degrés. Il revient.
0: Il revient.
4: J'arrive.
1: Et ouais.
0: Mais pourquoi? Parce que
3: toi, tu le fais, tu fais une roulade.
1: Il était attaché, il était attaché.
0: Eh ben, pas du tout.
1: Il avait des chaussures collantes. Les chaussures collées. Il avait les pieds collés à l'intérieur des chaussures.
0: Presque.
1: Les semelles collées.
0: C'est un extraterrestre.
3: Non, c'est inventé.
1: Mais si, on le sait, on le sait.
0: Mais c'est presque ça. Il a déposé un brevet, quand même, pour cette technique. Alors, en fait, la technique était très simple. Les chaussures étaient truquées, bien évidemment. Elles avaient un trou en forme de U dans le talon pour qu'un écrou au sol puisse s'y loger et bloquer la chaussure. Donc il faisait monter l'écrou là dans la scène, clic, et
3: l'autre il glissait dessus.
0: Oui, et il se penchait et l'écrou disparaissait. Et après,
4: putain, j'ai loupé les gars.
0: C'est ça.
3: On répète, j'ai loupé l'écrou. Putain, René, l'écrou.
5: Les techniciens, tu sais.
0: C'est génial.
4: T'as qu'un truc à faire, GG, c'est appuyer sur le bouton pour les merde. On t'a dit à 2 minutes 40. Putain!
0: Et oui!
1: Allez, 10 secondes, vous avez le temps en 10 secondes?
0: Mais non, ah si, j'ai le temps de faire.
4: Je peux faire
0: voilà,
4: le piqué.
0: Voilà!
1: Voilà! Merci, on applaudit Virginie!
4: Mais oui.
1: Mettez des écrous dans vos semelles!
4: Voilà!
1: C'est très important. On va marquer une pause et se retrouver avec le retour, attention, du Grand Sphinx.
4: Waouh! Oh là là!
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1: Vous êtes bien dans les affreux Jojo. Dans quelques minutes, on retrouvera Lolotte qui va nous faire jouer.
2: Génial!
1: On va jouer avec vous.
2: Ouais, j'ai
1: après
2: peur.
1: Tout, alors, c'est quoi comme jeu vous allez faire?
2: Alors, c'est un jeu hyper rigolo.
1: Ok, super.
3: Je compte et puis vous allez vous cacher.
1: Ah, les expressions?
2: Les expressions.
1: Ah, génial. On va retrouver ça dans quelques minutes. Mais combien sommes-nous autour de cette table? 1, 2, 6, 3, 1. Il y en a un qui arrive en plus. C'est
4: Le grand sphinx,
1: on l'appelle.
2: Allez. Grand sphinx.
4: Le grand sphinx.
5: À la voix de merde.
1: C'est vrai qu'il a une voix un petit peu particulière, en fait. Grand sphinx. Au fond. Oh, quelle arrivée!
2: Mis en colère. Oh,
1: mais quelle entrée!
6: Oui, j'ai un peu loupé la marche en arrivant.
1: Vous entrez souvent comme ça sans frapper?
6: Oui.
1: On est content de vous retrouver.
6: Ouais, mais moi aussi.
1: J'ai l'impression que ça fait une éternité qu'on s'est pas entendu.
6: C'est ce que je disais, quelques siècles, oui, je crois.
1: Ben ouais.
6: Oui.
7: Oh, mais disons, sans vouloir vous vexer, vous avez pris des bandelettes, non?
1: Tout en camon, on va bien?
6: Oui, très très bien. Ça on va. Parlait de vous l'autre jour, d'ailleurs.
1: Ah, d'accord.
6: Oui, dis comment il va, Carlitos?
1: Ah, Carlitos. Le droit de l'os. On y va. Grand Sphinx, vous avez une... quoi?
6: Une énigme.
2: Allez.
1: Eh bien, on vous écoute, hein. Ben, non.
2: On est chaud,
6: ah bah, je vais vous la donner, alors.
1: Ah, bah oui, donnez-y.
8: Ah, vas-y, donne.
1: Allez. Donnez-moi.
6: Quand je suis né, j'avais très peu de mémoire. En vieillissant, j'ai maigri.
2: J'ai une idée, mais.
1: Oui, j'aime bien parce qu'en plus, il me regarde, il me fait. Hein genre, et alors,
6: tu. J'ai pas osé regarder Lolotte en disant j'ai maigri.
8: Ah, bah oui, parce que les deux premiers, ça correspondait. Pas beaucoup de mémoire, après j'ai maigri.
2: Et c'est bon. Quoi le dernier?
6: Quand je suis né, j'avais très peu de mémoire. En vieillissant, j'ai maigri, mais ma mémoire a augmenté.
1: Taisez-vous, Yann Morel. Oui. Vous l'avez?
6: Vous avez tout intérêt.
7: Non, que nenni.
2: Oh, mais si, moi aussi, je l'ai.
1: Yann Morel est très fort. Virginie aussi?
2: Mais oui, je l'ai.
1: Ah, allez.
8: C'est quoi le.
1: Allez-y pour
2: c'est
1: voir.
2: C'est vrai, j'ai le droit.
1: Ouais, allez-y. Oh,
2: c'est l'ordinateur.
8: Le disque dur?
1: Alors?
2: Eh oui.
6: Ni l'un ni l'autre.
1: Ah! Bim! Oh. Et bim! Allez. Bim!
2: Blau! Oui, d'accord, ouais. Et alors là, il va nous sortir le Minitel. On va être là, oui, d'accord.
7: Ou la clé USB.
6: C'est
7: ou
6: le computer. Ah!
1: C'est le computer.
2: Ça n'a rien à voir.
7: Non, c'est l'ordinateur. Ok, d'accord.
2: Mais oui. Okay.
7: Allez, envoie-en une autre.
1: Allez, une autre allez. Grande sphinx. Elle est contente. Allez, grand sphinx.
6: Oh, une autre. Là, vous exagérez.
1: Ben non, vous préparez cette émission.
2: Non, mais non, on aime. C'est différent.
6: C'est un mot de 4 lettres qui n'a pas de Z.
1: Un mot de 4 lettres qui n'a pas de Z. Et ben,
8: plein,
1: cheval.
6: Il ne prend pas de place.
7: Ah, attendez.
2: Il ne prend pas de place. Testicule.
8: En 4 lettres. Bon.
1: Chat.
6: Non.
1: Chatte.
6: Il existe
1: moule.
6: Tout en n'existant
1: moule.
6: Pas.
2: Il existe tout. Le vent.
7: Non.
1: Mais
7: ça commence par V aussi. Ça commence par V aussi.
1: Le vagin.
2: C'est le vent.
7: Non.
6: Le vagin.
1: Le vent.
2: C'est le vent.
7: Non, c'est le vide.
2: Ah oui.
6: Non.
1: Le vroom. Parce que
8: non, je pense pas par EV.
7: Le moteur.
2: 5
7: non, moi je pensais parce que je pensais au vide. Parce que je trouvais que ça,
1: oui, c'était pas mal
8: pourquoi,
1: ça.
8: Pourquoi il dit ça commence pas de Z et il appelle le mot?
7: Non, mais
8: pas,
2: parce que ça peut être ayé, tu vois.
6: Oyé.
2: Oui, par exemple.
1: Ouais, parce que ça peut être aussi bille.
6: Non.
7: Vas-y, refais, redonne.
6: C'est un mot des 4 lettres.
2: T'as du mal à compter, toi.
6: C'est un mot qui ne comprend pas de Z.
1: M'avait conné.
6: Il ne prend jamais de place.
7: Il ne prend jamais de place.
1: Et je me mets de place.
2: Zéro.
1: Ah,
2: non, il comprend pas de Z.
6: C'est pour ça que j'ai dit.
2: C'est pour ça qu'il comprend pas de Z. Ça y est, on vient de.
9: Mais elle était pas là.
2: Non, mais ça y est, je viens de comprendre.
6: Indiscipliné.
1: Eh ben une.
6: Une quoi?
1: Eh ben 3. Ouais, Virginie me montre 3, donc je fais 3.
6: Il est opposé à tout.
1: Il est opposé?
8: Anti.
2: Il est contre.
6: Ah, c'est pas ça, mais c'est bien vu.
7: Alors, oui. Je sais pas si vous avez remarqué, mais maintenant, pour pas qu'on trouve, il donne les indices au fur et à mesure.
1: Oui. Ah, oui. Il est mignon.
6: Donc, il est observateur, ce petit Morel.
1: Allez-y. C'était.
6: Allez-y, quoi.
1: Eh ben, donnez la réponse.
6: Ah, ben non, faut la trouver.
1: Ah, ben non, c'est l'heure de, faut y aller, là, maintenant.
6: Vous n'allez pas trouver.
1: Non.
6: Je suis désespéré.
8: Anti, c'était bien, Anti.
6: Oui, c'était bien. C'est pas loin, hein. Ça se ressemble.
1: Et alors, c'est quoi?
6: C'est rien.
2: Ah,
1: c'est rien.
2: Eh oui.
6: Et voilà.
2: C'est bravo.
1: Rien.
2: Ah,
1: c'est
2: bravo,
1: rien le. C'est rien c'est le mot. Merci Grand Sphinx. À bientôt.
6: Avec grand plaisir.
1: Au revoir.
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1: Comment ça va, Axe?
2: Mais le bien, c'est Vox.
1: Eh ben super, Axe.
3: Ça va, votre roman?
2: Je voulais dire.
1: Ça vous gratouille ou pas?
2: Ça ne saurait tarder.
1: On termine cette émission avec Laurence Ruati et un petit jeu.
2: Allez.
1: C'est sexuel ou pas?
2: Non.
1: Ah, bon.
2: Mais je vais m'y mettre parce que je crois que ça va avoir besoin. Mais là, tout de suite.
3: Non, c'est barré partout.
1: Ah, ok.
2: Donc, ce sont des expressions. Je vous donne une définition et vous devez trouver l'expression qui correspond. Par exemple, si je vous dis résoudre un problème en aggravant un autre, par exemple, ça vous.
4: Le grand sphinx.
2: Non.
1: Attention, tout le monde peut jouir.
2: Oh!
1: Allons-y.
2: Alors, donc ça peut être quoi par exemple?
1: J'ai pas compris.
2: Alors,
4: résoudre
2: un problème en aggravant un autre, c'est quoi?
1: C'est un rinté.
2: Vous connaissez. C'est une sorte de nom à l'intérieur.
5: De?
1: Un nom dit.
2: Qu'on retrouve chez les 13 apôtres. C'est prénom. Hein?
5: Judas?
3: Oui, faire son Judas.
2: Non.
1: Faire son Jésus-Christ.
5: Judatisé.
4: Apprendre à Pierre pour donner à Paul.
2: Exactement, ouais. C'est déshabiller Paul pour habiller Jacques.
1: Voilà. Jacques. Ouais.
2: Donc là, je vous ai bien évidemment aidé un peu pour tu vois, parce que je sentais bien que le niveau n'était pas très haut.
6: Alors donc, ça, c'était l'exemple facile.
1: Ça, c'était l'exemple facile.
2: Okay. Alors, dire du mal. Qu'est-ce que c'est pas être quoi?
4: Le grand sphinx.
2: Non.
1: Dire du mal.
2: Alors, oui, dire du mal, mais dire des vilaineries.
4: Faire sa langue de.
1: Deux.
5: Ouais, voilà. Faire ça en deux. Critiquer.
2: Alors, quand on parle de quelqu'un et on dit, oh là là, celui-ci, on l'a. Nanana, nanana.
5: On a habillé pour l'hiver.
2: Oui.
1: Oh, bien joué, Thierry Alonso.
3: Moi, j'avais déglingué toute la nuit.
5: Nanana, nanana. Pas mal, hein.
6: Moi, il doit avoir les oreilles qui sifflent.
1: Ah oui, c'était pas mal non plus.
2: Eh ben, non.
1: Moi, j'avais la main gauche qui gratte.
5: Ça, c'est autre chose.
1: Ouais, c'est gagner de l'argent.
2: Voilà. Alors, rien. Quand on récupère rien, des clous. Quoi.
1: Rien, ouais.
3: Ouais.
2: Comment on dit?
1: Nada.
2: Ouais.
1: Peanuts.
3: Travailler pour des prunes.
2: Ouais, non, mais là, on récupérera. Nanana.
4: La monnaie de sa pièce.
2: Nana.
1: La queue de la pomme.
2: Non, la queue de la pomme.
3: Récupérer nanana de la.
2: Des nana.
3: Des nefles.
4: Des clopinettes.
2: Oui, des clopinettes. Des nefles.
1: Ah, des nefles. Mais clopinettes, ça marche aussi, hein.
2: Mais des nefles, c'est hyper vieux.
5: Ouais, non, clopinettes, c'est quand c'est pas grand chose.
2: Nous sommes vieux.
5: Les nefs, c'est quand il n'y a rien.
1: Ah, nef, c'est zéro, et clopinette, c'est qu'il y a un peu.
5: C'est qu'il y a un petit peu.
2: Ouais, okay. Exact. Alors,
5: c'est comme nous, par exemple, tu vois.
1: Et peanuts, c'est quoi, alors?
2: Et c'est quoi une nefle?
1: Une nefle?
4: Parce que,
5: c'est un fruit.
1: C'est des nefs blondes, nefles sans alcool.
4: Non, c'est par exemple, t'as le nefle à un quintrefeuille, lui, c'est qui porte chance, tu vois. Le nefle à un quintrefeuille.
3: Après, t'as le nefle, c'est la bière. C'est comme la rimergène, mais
2: ah, c'est un fruit.
3: Elle a 8 degrés.
1: Et après, dans les pays imaginaires, il y a des nefles.
2: Je ne sais pas si vous l'avez compris, ami auditeur, mais là on n'est pas loin de l'apéro.
3: Et après il y a les nefs éternels. Alors les nefs éternels, c'est pareil. C'est quand tu es dans la montagne, très très haut, et que ça ne fond jamais. Ça,
5: on a vu trois caisses de nefs.
4: 8 nefs.
1: Poursuivez. Calmez-vous.
2: Bien, calmez-vous.
1: Chut, Lolotte.
2: Ami auditeur, tout va bien. Respirez.
3: Il y a nef télécom.
2: Voilà. On les a perdus. On va passer encore 2-3 minutes ensemble et après, promis, c'est fini le calvaire.
1: Okay. Et il y a un éléphant.
2: Poser un lapin.
3: Dans le Seigneur des Anneaux, il y en a un plein de nef. Les nefs, les là.
1: Poser un lapin.
2: Donc, poser un lapin, ne pas répondre aux attentes, manquer un engagement, ne pas aller au rendez-vous, tout ça, c'est quoi?
1: Un coup de.
3: Faire sa pute.
1: Un coup de.
2: Alors, c'est pas faux, mais comment vous écrivez.
5: Faire ça, c'est quoi?
2: Donc, poser un lapin, ne pas répondre aux attentes. Ah, marquer un engagement, manquer un engagement, ne pas aller au rendez-vous, tout ça, c'est quoi?
5: Faire faux bon.
2: Oui, faire faux bon, il est bon.
4: Eh ben, faire faux bon de lapin.
2: Faire faux bon de lapin.
3: Faut dire que lui, il le fait bien aussi.
1: Merci Laurence Ruati pour ce petit jeu sympa.
2: Yann Morado.
1: Merci Yann Morel, merci Jérôme Leroy, merci Thierry Alonso.
5: Avec plaisir,
1: et merci Virginie Bonnard.
2: Merci Carlito.
1: Et merci Jérôme de la Rua.
3: Voilà, merci.
1: Voilà,
3: merci public. J'allais me lever.
6: Ils sont où les nefles?

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2: Non, c'est quoi?

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